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1: Bonjour à tous, plus de 220 000 personnes évacuées depuis le début de l'incendie en Gironde. La préfecture a fait un nouveau bilan au milieu de la nuit, juste après avoir ordonné 55 000 autres évacuations sur 5 communes des abords de Bordeaux, notamment à Marcheprime, Cestas ou Mios. Les autorités ont également ordonné la fermeture partielle de l'autoroute A63. Cette nuit, le combat des pompiers s'est poursuivi face à un feu qui continue de gagner du terrain. Des pompiers qui ont reçu le renfort de l'armée depuis hier soir. Les trois armées sont mobilisées, assure la ministre des Armées Catherine Vautrin. 1500 militaires ont pour mission d'appuyer l'évacuation des populations et de contribuer à protéger les maisons laissées sans surveillance. L'A400M également, cet avion de transport de troupes reconverti en bombardier d'eau, a effectué un premier largage de retardant en début de soirée hier sur la commune de Lacanau. Dans les Landes, le feu qui sévit autour de Biscarrosse n'est toujours pas fixé lui non plus. En revanche, il a perdu en intensité sur la journée d'hier. Les autorités ont donc autorisé 3000 Biscarrossais à regagner leur domicile. L'incendie a détruit plus de 3600 hectares. Dans le reste de l'actualité à l'étranger, ce drame à Berlin hier soir en marge de la marche des fiertés. Un véhicule a percuté la foule au niveau du parc Tiergarten. Le bilan fait état d'un mort et d'une quinzaine de blessés dont certains ont leur pronostic vital engagé. Plusieurs suspects sont activement recherchés. Retour en France, 6 hommes ont été mis en examen et écroués à Paris. Ils sont poursuivis pour vol en bande organisée, transport et cession d'armes. Ils sont au cœur d'une information judiciaire antiterroriste portant sur des soupçons d'un projet d'attaque visant une synagogue à Sarcelles début juillet. Plusieurs centaines de personnes avaient été évacuées face à la présence d'un véhicule suspect. La cible des individus reste à confirmer. Et puis le Tour de France s'apprête à baisser le rideau pour cette édition 2026. Dernière étape aujourd'hui autour des Champs-Élysées. Étape raccourcie pour soulager les forces de l'ordre engagées sur les incendies en Gironde. Hier, c'est l'équatorien Richard Carapaz qui est arrivé seul en tête à l'Alpe d'Huez. Très bon réveil à tous.

0: Bélier, vaquez à vos occupations quotidiennes mais sans plus et finissez ce que vous avez commencé.
1: Taureau, bonne forme, vous bénéficiez d'un potentiel énergétique en hausse, vous buvez du petit lait car la conjoncture astrale vous est favorable.
2: Gémeaux, ne ressassez pas vos soucis dans votre coin, extériorisez vos émotions au lieu de broyer du noir.
3: Cancer, vous foisonnez d'idées en tout genre pour parvenir à vos fins au plus vite.
4: Lion, vous avez tendance à vous inquiéter pour des choses qui n'en valent pas la peine.
5: Levez le pied, vous en avez besoin.
6: Vierge, si vous travaillez en équipe, vous avez des choses à mettre à plat ou à éclaircir.
7: Les grandes explications sont de saison.
8: Balance, vous vous accordez fort peu de répit.
9: Vous faites preuve d'un professionnalisme exemplaire et d'une détermination hors pair.
10: Scorpion, vous avez envie de briller, de donner la pleine mesure de votre tempérament.
11: Vous êtes assoiffé de pouvoir, en somme.
12: Sagittaire, vous devez équilibrer vos repas, manger davantage de légumes frais et de laitage.
13: Capricorne, vous retrouvez votre allant et votre enthousiasme pour mener vos affaires tambour battant et donner un nouveau souffle à vos activités.
14: Verseau, continuez sur votre lancée, vous êtes bien parti.
15: Aussi, fixez-vous une ligne directrice.
16: Poisson, grande forme et morale en hausse,
17: Mars vous insuffle un bon dynamisme qu'il vous faut utiliser sans plus attendre.

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1: Bonjour à tous. 55 000 nouvelles évacuations ordonnées par les autorités en Gironde hier soir. Elles concernent 5 communes situées près de Bordeaux, Marcheprime, Millau, Sestas, Biganos et Le Barpe. Ces évacuations portent à 220 000 le nombre d'habitants évacués en Gironde depuis le début de l'incendie. Une partie de l'autoroute A63 a également été coupée sur décision de la préfecture. Cette nuit, le feu a continué de s'étendre avec une propagation rapide observée en début de nuit. La barre des 40 000 hectares parcourus par les flammes a été franchie. Toujours sur le front des incendies, le feu dans le Var reste très actif ce matin. De nombreuses reprises de feu ont été constatées hier. 2000 personnes ont été évacuées au total et les flammes ont parcouru environ 3200 hectares. Notez qu'à Biscarros, l'incendie qui sévit depuis jeudi a perdu en intensité. 3000 habitants ont pu regagner leur domicile hier soir. Parallèlement, les enquêteurs cherchent à comprendre les causes de ces incendies. Le procureur de Bordeaux indique que l'hypothèse accidentelle est privilégiée pour le feu qui s'est déclaré en Gironde. Il aurait été provoqué par une machine de débroussaillage utilisée par les ouvriers d'une entreprise travaillant pour le compte d'Enedis. 3 hommes ont aussi été arrêtés hier en Gironde pour mise en danger de la vie d'autrui. 2 d'entre eux pour avoir tiré des feux d'artifice sur le bassin d'Arcachon. Le 3e pour avoir mis le feu à des arbustes près de Bordeaux. Dans le reste de l'actualité, le gouvernement veut former tous les cadres du ministère de l'Éducation nationale afin de mieux lutter contre les discriminations anti-LGBT+. Un plan dévoilé hier par la ministre chargée de la lutte contre les discriminations. Ce plan prévoit aussi que l'ensemble des départements français disposent d'au moins un centre LGBT+ d'ici 2029. Et puis le Tour de France, Richard Carapaz s'impose en solitaire à l'Alpe d'Huez et s'assure le maillot à poids. C'est la 2e victoire d'étape pour l'Équatorien. Paul Sexas a terminé 10e, mais le Français reste tout de même 4e au classement général. Sauf catastrophe, Tadej Pogacar devrait remporter la grande boucle ce soir. Notez que l'étape de ce soir a été raccourcie pour soulager les forces de l'ordre engagées sur les incendies en France. Très bonne journée à tous.

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1: Bonjour à tous. 55 000 nouvelles évacuations ordonnées par les autorités en Gironde hier soir. Elles concernent 5 communes situées près de Bordeaux, Marcheprime, Millos, Sestas, Biganos et Le Barthe. Ces évacuations portent à 220 000 le nombre d'habitants évacués en Gironde depuis le début de l'incendie. Une partie de l'autoroute A63 a également été coupée sur décision de la préfecture. Cette nuit, le feu a continué de s'étendre avec une propagation rapide observée en début de nuit. La barre des 40 000 hectares parcourus par les flammes a été franchie. Toujours sur le front des incendies, le feu dans le Var reste très actif ce matin. De nombreuses reprises de feu ont été constatées hier. 2000 personnes ont été évacuées au total et les flammes ont parcouru environ 3200 hectares. Notez qu'à Biscarrosse, l'incendie qui sévit depuis jeudi a perdu en intensité. 3000 habitants n'ont pu regagner leur domicile hier soir. Parallèlement, les enquêteurs cherchent à comprendre les causes de ces incendies. Le procureur de Bordeaux indique que l'hypothèse accidentelle est privilégiée pour le feu qui s'est déclaré en Gironde. Il aurait été provoqué par une machine de débroussaillage utilisée par les ouvriers d'une entreprise travaillant pour le compte d'Enedis. 3 hommes ont aussi été arrêtés hier en Gironde pour mise en danger de la vie d'autrui. 2 d'entre eux pour avoir tiré des feux d'artifice sur le bassin d'Arcachon. Le 3e pour avoir mis le feu à des arbustes près de Bordeaux. Dans le reste de l'actualité, le gouvernement veut former tous les cadres du ministère de l'Éducation nationale afin de mieux lutter contre les discriminations anti-LGBT+. Un plan dévoilé hier par la ministre chargée de la lutte contre les discriminations. Ce plan prévoit aussi que l'ensemble des départements français disposent d'au moins un centre LGBT+ d'ici 2029. Et puis le Tour de France, Richard Carapaz s'impose en solitaire à l'Alpe d'Huez et s'assure le maillot à pois. C'est la 2e victoire d'étape pour l'équatorien. Paul Sexas a terminé 10e, mais le français reste tout de même 4e au classement général, sauf catastrophe. Tadej Pogacar devrait remporter la grande boucle ce soir. Notez que l'étape de ce soir a été raccourcie pour soulager les forces de l'ordre engagées sur les incendies en France. Très bonne journée à tous.
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2: Merci, c'était les infos de Zachary Bro qui revient tout à l'heure à 8h. Bon réveil, merci d'être avec nous. 7h32, nous sommes ensemble jusqu'à 10h. C'est la matinale de Radio Val d'Isère. Nous ouvrons avec les prévisions météo pour ce dimanche, pour notre fête du Vieux Val, la fête du village. Eh bien, le ciel sera couvert ce matin avec des petites pluies résiduelles à l'arrière des orages de la nuit. Le ciel se dégagera par l'ouest en cours de matinée sur les reliefs à la mi-journée. Quelques averses sont ensuite possibles sous les plus gros cumulus qui vont se développer sous le soleil de l'après-midi. Les cumuls pour cette journée seront plutôt faibles et c'est plutôt tant mieux pour notre fête. 3 mm plutôt sur l'ouest et 5 à 10 mm pour nous en montagne. Température maxi en baisse, 22 degrés attendus vers 1000 mètres, 14 ici vers 2000 mètres et une isotherme 0 degré vers 3500, 3600 mètres. On aura peut-être de la neige sur nos plus hauts sommets également, puisque la limite pluie-neige va s'établir entre 3200 et 3300 mètres. Quant au vent, il virera au nord-ouest 40 à 60 km heure sur les crêtes italiennes. Et puis demain lundi, estival et de plus en plus chaud en altitude. On fera un point tout à l'heure sur toute la semaine. Lundi avec tout à l'heure à 8h, lundi, mardi, mercredi, jeudi, vendredi, avec le bulletin édité par Météo France ce matin. Actuellement, nous avons sur le parc des sports du centre une température de 9 degrés. En altitude, nous avons une température de 4 degrés du côté de Bellevarde.

0: The Elgins sur Radio Val d'Isère en 1966, 7h39. Bon réveil avec nous. Voici l'éphéméride et l'horoscope.
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0: Nous sommes aujourd'hui le dimanche 26 juillet 2026, 207e jour de l'année. Il en reste 158. Nous sommes dans la 30e semaine. Aujourd'hui, eh bien, nous allons fêter les Anne, les Anaïs, les Anita et les Anna. Mais il y a aussi les Annabelle, Annette, Annick, Annie. Ça fait beaucoup de monde hein, pour cette journée. Notez que le dicton du jour nous dit de Sainte-Anne à Saint-Laurent, plante tes raves en tout temps. Et puis pour le proverbe du jour, l'ami véritable est l'ami des heures difficiles. Voici maintenant l'horoscope de Claire.
3: Bélier, vaquez à vos occupations quotidiennes mais sans plus et finissez ce que vous avez commencé.
4: Taureau, bonne forme. Vous bénéficiez d'un potentiel énergétique en hausse. Vous buvez du petit lait car la conjoncture astrale vous est favorable.
5: Gémeaux, ne ressassez pas vos soucis dans votre coin. Extériorisez vos émotions au lieu de broyer du noir.
6: Cancer, vous foisonnez d'idées en tout genre pour parvenir à vos fins au plus vite.
7: Lion, vous avez tendance à vous inquiéter pour des choses qui n'en valent pas la peine.
8: Levez le pied, vous en avez besoin.
9: Vierge, si vous travaillez en équipe, vous avez des choses à mettre à plat ou à éclaircir.
10: Les grandes explications sont de saison.
11: Balance, vous vous accordez fort peu de répit.
12: Vous faites preuve d'un professionnalisme exemplaire et d'une détermination hors pair.
13: Scorpion, vous avez envie de briller, de donner la pleine mesure de votre tempérament.
14: Vous êtes assoiffé de pouvoir, en somme.
15: Sagittaire, vous devez équilibrer vos repas. Mangez davantage de légumes frais et de laitage.
16: Capricorne, vous retrouvez votre allant et votre enthousiasme pour mener vos affaires tambour battant et donner un nouveau souffle à vos activités.
17: Verseau, continuez sur votre lancée. Vous êtes bien parti. Aussi, fixez-vous une ligne directrice.
18: Poisson, grande forme et morale en hausse.
19: Mars vous insuffle un bon dynamisme qu'il vous faut utiliser sans plus attendre.

0: Après.
1: Le nouveau titre de Jean-Louis Aubert sur Radio Val d'Isère, la chanson qui guérit, 7h46. Dans 3 minutes, les infos Zavaline présentées et préparées par Agathe. Bonjour Agathe.
2: Bonjour Romuald.
1: Ça va bien ce matin?
2: Ça va très bien et toi?
1: Ouais, avec quelques gouttes déjà. Peut-être que le phare, les chars vont passer entre les gouttes ce matin. On croise les doigts. Ouais. Selon les sources, Météo France, Météo Blue, ça pourrait le faire. Hein, voilà, donc on croise les doigts, hein, évidemment. Ce sont les règles du jeu pour les activités en extérieur. Les infos Zavaline, j'imagine que tu vas reparler, bien sûr, de cette fête du village dans quelques minutes.
2: Alors, aujourd'hui, en effet, dans les infos Zavaline, nous reviendrons déjà sur la disparition de Michel Bénèche qui nous a quittés mercredi. Ensuite, nous parlerons de la kermesse des Picabouic Junior, ainsi que du bal et du spectacle de drone. Et enfin, nous terminerons avec la programmation de cette seconde journée de la fête du Vieux-Val et notamment du défilé des chars.
1: Les infos Zavaline juste après William Scheller, le carnet à spirale.

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2: 7h50, les infos à Valine, proposées par Agathe Reux. Bonjour Agathe.
3: Rebonjour Romuald, voici les infos à Valine de ce dimanche 26 juillet. Mais avant, voici la météo observée. À 7h, le ciel était dominé par la pluie et les nuages gris. Côté température, il faisait 10 degrés dans le village et 6 degrés à Solèze. Pour les routes, en raison du défilé des chars à l'occasion de la fête du Vieux-Val, l'avenue du Prarion depuis le rond-point des Richards jusqu'au rond-point de l'avenue Olympique au niveau de la zone du coin sera fermée à la circulation de 11h à 13h. Les circuits des trains rouges et jaunes sont donc modifiés durant cette période. Le train rouge circulera entre le Fornay et les Richards. Un autre train rouge desservira entre la Taille et le Fjord. Il montera la rue du Picheru puis redescendra la route de la Balme en direction de la Taille. Le train jaune circulera entre le Manchet et le rond-point des pistes via le pont du Joseré. Michel Benesch nous a quittés mercredi matin à l'âge de 87 ans. Né le 15 avril 1939 à Cahors, Michel Benesch décide de monter à Paris pour y étudier la médecine. Imprégné par la passion du sport, il s'inscrit au Paris Université Club. Il intègre la section rugby en tant que junior. Remarqué par la justesse de ses passes, il foule très vite la pelouse avec la première section des seniors. Avec eux, il gagnera un match contre l'équipe nationale du Japon en 1962. Plus tard, il perpétuera la tradition de groupe en créant l'équipe Folklo du PUC, ouverte à tous les passionnés du ballon ovale. Il noue avec les All Blacks des liens solides et pérennes. À l'issue de son doctorat, il s'oriente vers la radiologie et monte un premier cabinet en 1965 à Noisy avec deux confrères Gérard Gauvin et Sacha Luby. En entrepreneur, Michel et ses collègues ressentent dès le début l'énorme potentiel de cette spécialisation. Ce sont les premiers à s'équiper d'un scanner dans l'Est parisien en créant le service de radiologie de la clinique de l'Orangerie. Excellent skieur, il s'inscrit au stage du Ski Club Alpin de Paris. Il découvre de nombreuses stations françaises, mais c'est à la fin des années 50 qu'il décide d'arrêter son périple à Val d'Isère, qui deviendra pour lui sa station de cœur et de passion. Il est dans un premier temps logé à l'hôtel Maurice, puis à l'hôtel Bélier. C'est ici même qu'il nourra des amitiés solides et que Val d'Isère deviendra son refuge, sa deuxième maison. En tant que docteur, il a mené toujours dans sa valise sa trousse médicale. À la fin des années 80, son engouement à Val d'Isère s'ancre plus fort. Il ouvra tout d'abord une boutique Escola dans la Galerie des Cimes. Il achète par la suite un appartement dans le Val Village. En même temps, il devient propriétaire du petit local commercial situé en face et va créer également le mythique lieu d'après-ski, le Boubou Bar. Michel Benesch est également à l'origine du petit chalet perdu au milieu de la montée du col de l'Iseran. L'été, il montait à vélo jusqu'au col de l'Iseran une fois par jour et avait son rituel d'une séance de yoga sur son balcon au réveil. Michel Benesch avait un esprit d'entreprise doté d'une générosité naturelle associée à un besoin de partage. Il était aussi bon vivant, optimiste et loyal. Il sera enterré mercredi dans le caveau familial de Cahors, en Occitanie, après une cérémonie religieuse en l'église du Monta à 15h. Hier après-midi était rythmé par la kermesse des enfants organisée par les Picabouic. Le public a pu participer à divers jeux comme le planté de clous, le chamboultou, le bowling, des jeux de société, mais aussi la pêche au canard, le photoboot, la montée de Bellevarde ou encore le parcours en dameuse télécommandée pour leur plus grand plaisir. Chaque participant a pu repartir avec son petit cadeau. Malgré un temps maussade, des centaines de personnes se sont succédées sous l'amphithéâtre de Verdure. La kermesse et la tombola ont rencontré un grand succès et l'ensemble des fonds récoltés seront reversés en intégralité à Alexia, une avaline de 12 ans, comme nous en parlent Angèle des Picabouic Junior et Michel Bonnevie, président des Picabouic.
4: C'est pour aider une petite fille qui est atteinte d'une grave maladie, d'un cancer assez grave. Et du coup, pour l'aider à réaliser un de ses rêves, en tous les cas, on tenait à participer, à aider ses parents, sa famille à réaliser ce rêve-là. Alors ce rêve, les fans d'oiseaux, et donc elle aimerait acquérir un oiseau qui lui tient particulièrement à cœur. Nos jeunes piques, ils travaillent vraiment hyper fort depuis une semaine pour tenter de l'aider. Donc c'est vraiment chouette et on compte sur la générosité de tout le monde.
5: Donc on a voulu reverser à cette petite fille parce qu'elle habitait au Richard. Et donc après elle a dû déménager dans le sud pour se faire hospitaliser. Donc, grâce à l'argent qu'on va récolter, on fera partie de ce petit rêve qu'elle a.
3: La kermesse a ensuite laissé place à un barbecue et au traditionnel bal dansant avec le groupe Music Live, accompagné d'une démonstration de 300 drones pendant 14 minutes et qui a rassemblé 1121 personnes.

0: qui ont été faits sur tous les chars parce qu'il y a beaucoup de travail qui est réalisé. Et cette année, le thème, c'est Disney Pixar. Donc, on s'attend à pas mal de belles choses, comme d'habitude.
1: Chaque bénévole et participant du défilé monteront sur la scène de l'amphithéâtre de Verdure et se verront récompensés du t-shirt de cette 23e édition. Les Picabouiques proposeront pour ce midi un repas savoyard avec au menu de la croziflette, une salade, avec au dessert une tartelette, mais aussi des saucisses frites, tout en musique avec cocktail des montagnes à l'amphithéâtre de Verdure. Il sera possible de déguster les fameuses bugnes de Lily. Diverses animations seront également proposées tout au long de l'après-midi, comme la pesée du jambon, des jeux en bois, suivi à 16h du goûter et de la bataille de confetti avec le Picabouic à l'amphithéâtre de Verdure, et enfin à 17h30 la montée du clocher de l'église de Saint-Bernard de Menton avec les guides avalins. Dans l'agenda du jour, retrouvez au cinéma Le Splendide à 18h des Mignons et des Monstres, suivi à 21h Supergirl, en version originale en anglais, sous-titrée en français. La médiathèque est ouverte de 14h à 18h. L'office de tourisme est ouvert de 8h30 à 19h30. Le centre aquasportif est ouvert de 7h30 à 21h. L'acrobranche vous accueille de 10h à 19h. Et enfin, la pêche au lac de Louillette est ouverte de 6h30 à 18h. C'est la fin des infos avalines. Retrouvez dans quelques instants Romuald. Je vous souhaite un bon dimanche et je vous dis à demain.

0: Free sur Radio Val d'Isère en 1975. Bon réveil avec nous, bonnes vacances, il est 8h. Radio Val d'Isère. Alors que nous avons dans le centre un petit rayon de soleil, 8h, les infos avec Zachary, puis bien sûr juste après, un point complet sur la météo pour ce dimanche, mais également pour les jours qui suivent. Bonjour Zachary.
1: Bonjour à tous. Les flammes poursuivent leur route vers Bordeaux. 5 nouvelles communes ont été évacuées dans la nuit en Gironde face à la progression rapide de l'incendie en début de nuit. Ces nouvelles évacuations ont concerné 55 000 personnes. Elles sont 220 000 à avoir été évacuées au total dans le département depuis le début de l'incendie. Les flammes ont brûlé 42 000 hectares selon un dernier bilan de la préfecture ce matin. Notez que l'autoroute A63 a été partiellement coupée de manière préventive par les autorités. La SNCF, de son côté, appelle à reporter ou annuler les déplacements prévus en Gironde et dans les Landes. Elle assure qu'il n'y aura pas de frais supplémentaires sur vos billets annulés ou reportés. Et face à la violence des flammes, les pompiers ont pu compter sur de premiers renforts. Hier, l'avion militaire de transport de troupes A400M, reconverti en bombardier d'eau, a effectué un premier largage de retardant hier sur la commune de Lacanau. 1500 militaires sont aussi arrivés sur place hier pour encadrer l'évacuation des civils et surveiller les reprises de feu. Les trois armées sont mobilisées, assure la ministre des Armées Catherine Vautrin. Sur le front des incendies, toujours, le feu est encore très actif dans le Var. Il a parcouru près de 4000 hectares sur le Gros Bessillon depuis mardi. La journée d'aujourd'hui est à craindre avec la reprise du Mistral dans le sud-est. Dans les Landes, l'incendie autour de Biscarros, lui, a baissé en intensité, mais n'est toujours pas fixé. 3000 habitants ont tout de même pu regagner leur domicile hier soir. Dans le reste de l'actualité, un nouvel animateur périscolaire placé en détention provisoire hier à Angers. Cette fois, l'homme de 26 ans a été mis en examen pour agression sexuelle sur mineur, enregistrement et détention d'images pornographiques et voyeurisme. Il avait été interpellé jeudi après qu'un enfant de 4 ans ait rapporté certains faits à son père qui a prévenu les forces de l'ordre. Et puis les Français n'en finissent plus de bouleverser le monde du badminton. Hier, Thomas Junior Popov s'est hissé en finale de l'Open de Chine, l'un des plus grands tournois au monde. Il affrontera ce matin le Taïwanais Shu Tianchen. La rencontre est prévue au plus tôt à 9h30 ce matin. Voilà pour l'actualité. Très bonne journée à tous.
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0: La météo de ce dimanche, mais également des jours qui suivent. Alors tout d'abord pour ce dimanche 26 juillet, jour de fête de notre village. Le ciel sera couvert au lever du jour avec des petites pluies résiduelles à l'arrière des orages de la nuit. Le reste de la matinée sera plutôt sec avec quelques trouées de ciel bleu par moment, même si le ciel restera globalement bien nuageux. Quelques averses seront ensuite possibles sous les plus gros cumulus qui vont se développer en cours d'après-midi. Les cumuls pour la journée seront très faibles, 3 mm sur l'ouest du département en général, localement 5 à 10 mm pour nous en montagne. Température maxi en forte baisse pour revenir à des valeurs de saison. On attend par exemple du côté de Bourg-Saint-Maurice 22 degrés et 14 degrés ici pour 2000 mètres. Le vent virera au nord-ouest 40 à 60 km/h sur les crêtes italiennes. Pour la nuit prochaine, les sommets ainsi que la Haute-Maurienne se dégageront en cours de nuit. Partout ailleurs, une mer de nuages se mettra en place en cours de nuit. Température minimale ici à 2000 mètres, 6 degrés. Pour demain lundi, la mer de nuages traînera une bonne partie de la journée. Elle se dissipera en cours de journée dans les vallées intérieures avec des cumulus qui accrocheront encore et ensuite les pentes. Au-dessus de 2500 mètres environ, ainsi qu'en Haute-Maurienne, le ciel sera clair et le soleil brillera pour toute la journée. La suite avec pour mardi un temps sec et le retour de la chaleur. La tendance pour les jours suivants, mercredi, journée ensoleillée, très chaude par flux de sud. Pour jeudi, les températures resteront à nouveau caniculaires. Et puis vendredi, la canicule s'intensifiera encore. Et puis samedi, canicule bien installée avec soleil de plomb. Il sera préférable de rester ici chez nous en montagne où nous n'avons pas de canicule. canicule. Enfin, a priori, hein, parce que tout cela ne reste pas vraiment normal. Actuellement, nous avons dans le centre de Val d'Isère, sur le parc des sports du centre, une température de 9 degrés. Et en altitude, du côté de Bellevard, nous avons ce matin un 4 degrés là-haut, sur la montagne.

0: Indochine, les nouveaux soleils sur Radio Val d'Isère, 8h09. La suite avec, dans un instant, Yannick et puis bien sûr le micro d'Alexandre. Nous allons parler d'escalade ici à Val d'Isère avec le centre aquasportif. Et puis tout à l'heure, à 8h15, les rendez-vous, les infos loisirs comme chaque jour, hein, à 8h15, 9h15 sur Radio Val d'Isère et dans la matinale.
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4: En allant au centre aquasportif, peut-être aurez-vous aperçu les murs d'escalade de chaque côté de l'entrée. C'est une activité qui vous est proposée ici à Val d'Isère, en compagnie de Yannick, le responsable escalade. On a eu l'occasion de le rencontrer et il nous a présenté ses murs.
5: Alors dans la salle d'escalade du centre aquasportif, on a une partie bloc où on va évoluer donc sans corde avec des tapis de 40 cm d'épaisseur pour parer la chute. Et on a des petits parcours verticaux, un petit peu d'horizontalité, des traversées à faire. Ensuite, il y a la partie mur, petite partie mur avec une quinzaine de voies, 10 mètres de haut.
4: Avec ces blocs, donc des petits murs qu'on grimpe sans corde et le grand mur de 10 mètres, vous aurez l'occasion de faire travailler votre corps de façon conséquente, mais également votre esprit.
5: On va beaucoup travailler le relâchement, la décision, l'équilibre, la coordination, la force. Après, quelqu'un qui est confirmé, il va devoir s'entraîner un peu avec des poutres, travailler la force des doigts, les pinces, voilà, les blocages, les crochets de talons, etc. Donc c'est une gestuelle qui est vraiment spécifique, mais on peut grimper sans avoir un gros bagage.
4: Et en plus de développer toutes ces compétences, l'escalade apporte un véritable bienfait au moral. Quand vous arriverez en haut du mur, plus rien ne vous arrêtera, c'est certain.
5: Ce que j'ai pu noter pour beaucoup, je prends un exemple, que ce soit un enfant, un adulte, il veut vaincre un peu ses peurs. Donc il va venir se faire peur, il va essayer de contrôler tout ça. Donc ça donne une grosse confiance.
4: Et si vous aussi, vous avez envie de vous confronter au mur, vous pouvez vous rendre au centre aquasportif. L'activité est ouverte 7 jours sur 7, de 10h à 20h45. Et Yannick vous proposera des cours d'escalade à partir de 17h. Et si vous présentez la carte Valpass, vous aurez également accès au mur et à un prêt du matériel gratuitement.

0: Holly Hammerstone sur Radio Val d'Isère. To Love Somebody. 8h15, 8h15.
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0: Les rendez-vous de ce dimanche, Val d'Isère renoue avec ses traditions à l'occasion de la fête du Vieux Val organisée par l'association Les Picabouics. De nombreuses animations pour petits et grands tout au long de ce week-end. Après la journée d'hier, ça continue aujourd'hui. Depuis 8h, c'est le vide-grenier dans le Val Village avec bien sûr des choses à dénicher, hein, des greniers à Valin. De 11h à 13h, il y aura le défilé des chars, à ne pas rater pour l'occasion. On vous rappelle que la route principale sera fermée entre les deux ronds-points et un peu plus. À partir de 13h, il y aura la présentation des équipages sur scène et bien sûr le repas savoyard en musique à l'amphithéâtre de Verdure. À 16h, la bataille de confettis avec le Picabouic, le Grand Pivert. C'est à l'amphithéâtre de Verdure également. Et puis à 16h30, il y aura la traditionnelle montée du clocher avec les guides de Val d'Isère. Vous pouvez aller bien sûr grimper, hein, ce clocher en toute sécurité avec nos guides. Et puis voilà pour cette fête du village qui continue aujourd'hui, à ne pas rater. Et puis bien sûr, par ailleurs, notez que le Bike Park est ouvert, hein, accessible du débutant au pratiquant confirmé, avec bien sûr différentes pratiques, descente, cross-country, enduro, VTT, VTTAE. On aura l'occasion de reparler tout à l'heure avec Maxime Higel, le responsable du Bike Park. On sera en direct avec lui aux alentours de 10h-20. Bien sûr, les remontées mécaniques sont ouvertes aux piétons et aux vététistes sur Belvard. Le téléphérique de l'Olympique de 9h45 à 16h40 et le télésiège de Borsa de 10h15 à 12h30 et de 13h à 16h25. Et puis du côté de Solèze, uniquement aux piétons, la télécabine de 9h45 à 16h45. Le centre aquasportif est ouvert toute la journée. Hein, il a déjà ouvert, hein, le mardi. Et puis le dimanche, ça ouvre plus tôt, hein, ça ouvre à 7h30. Il est ouvert jusqu'à 21h avec ses deux bassins, l'espace cardio, la salle de musculation, les murs d'escalade et le wellness. Et notez tout à l'heure que les coachs du côté du Manche et les coachs du centre aquasportif, eh bien, vous proposeront du côté du parc des sports, eh bien, un renforcement musculaire dans la vallée du Manche, donc à 10h et à 11h du Pilate. La médiathèque sera ouverte cet après-midi de 14h à 18h. Le cinéma vous propose deux films à 18h, Des Mignons et des Monstres, et puis à 21h, Supergirl en version originale sous-titrée français. Les Via Ferrata sont ouvertes, les deux, hein, puisque nous sommes dimanche, elles sont ouvertes les deux, les jours fériés et les week-ends. Donc, Roc de Tauvière sur la gauche en descendant et les Plates de la Daille sur la droite en descendant. Partez équipés, casque, longe, baudrier, puis bien sûr une gourde. Et puis si vous n'avez pas la connaissance, la compétence, faites appel au guide de Val d'Isère. Le parcours aventure est lui aussi ouvert toute la journée, 10h, 19h. Et puis bien sûr, l'office du tourisme pour votre accueil va ouvrir dans quelques minutes, dans une dizaine de minutes, 8h30 à 19h30. Notez que cette année, c'est Sandrine, Michel, Victoria, Océane, Coralie, Carole, Lucille et Nicolas qui vous accueillent ici à l'office du tourisme.

0: Sinclair et son nouveau titre. Sinclair qui revient avec Jen, 8h25, bonne matinée, bon réveil. La suite dans un instant avec Rochefort, Get Ready. Bien sûr que nous sommes prêts pour cette fête du village qui continue aujourd'hui dimanche et en point d'orgue aujourd'hui à 11h, le défilé des chars dans la rue principale. Et puis bien sûr, dans quelques minutes, on retrouvera les infos de Zachary à 8h30.
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0: Merci d'être là à 8h30, c'est Radio Val d'Isère. Voici les infos avec Zachary Bro et puis juste après, la météo.
1: Bonjour à tous. Les flammes poursuivent leur route vers Bordeaux. 5 nouvelles communes ont été évacuées dans la nuit en Gironde face à la progression rapide de l'incendie en début de nuit. Ces nouvelles évacuations ont concerné 55 000 personnes. Elles sont 220 000 à avoir été évacuées au total dans le département depuis le début de l'incendie. Les flammes ont brûlé 42 000 hectares selon un dernier bilan de la préfecture ce matin. Notez que l'autoroute A63 a été partiellement coupée de manière préventive par les autorités. La SNCF, de son côté, appelle à reporter ou annuler les déplacements prévus en Gironde et dans les Landes. Elle assure qu'il n'y aura pas de frais supplémentaires sur vos billets annulés ou reportés. Et face à la violence des flammes, les pompiers ont pu compter sur de premiers renforts. Hier, l'avion militaire de transport de troupes A400M, reconverti en bombardier d'eau, a effectué un premier largage de retardant hier sur la commune de Lacanau. 1500 militaires sont aussi arrivés sur place hier pour encadrer l'évacuation des civils et surveiller les reprises de feu. Les trois armées sont mobilisées, assure la ministre des Armées Catherine Vautrin. Sur le front des incendies, toujours, le feu est encore très actif dans le Var. Il a parcouru près de 4000 hectares sur le groupe Bessillon depuis mardi. La journée d'aujourd'hui est à craindre avec la reprise de Mistral dans le sud-est. Dans les Landes, l'incendie autour de Biscarrosse, lui, a baissé en intensité mais n'est toujours pas fixé. 3000 habitants ont tout de même pu regagner leur domicile hier soir. Dans le reste de l'actualité, un nouvel animateur périscolaire placé en détention provisoire hier à Angers. Cette fois, l'homme de 26 ans a été mis en examen pour agression sexuelle sur mineurs, enregistrement et détention d'images pornographiques et voyeurisme. Il avait été interpellé jeudi après qu'un enfant de 4 ans ait rapporté certains faits à son père qui a prévenu les forces de l'ordre. Et puis les Français n'en finissent plus de bouleverser le monde du badminton. Hier, Thomas Junior Popov s'est hissé en finale de l'Open de Chine, l'un des plus grands tournois au monde. Il affrontera ce matin le Taïwanais Shu Tianchen. La rencontre est prévue au plus tôt à 9h30 ce matin. Voilà pour l'actualité. Très bonne journée à tous.
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0: Merci Zachary. À tout à l'heure, 9h pour les prochaines infos. Le temps de ce dimanche, le ciel sera couvert au lever du jour avec des petites pluies résiduelles à l'arrière des orages de la nuit. Bah ça, j'ai l'impression que c'est passé. On avait des petites pluies ce matin, effectivement, à 7h. Le reste de la matinée sera plutôt sec avec quelques trouées de ciel bleu par moment, même si le ciel restera globalement bien nuageux. Quelques averses sont ensuite possibles sous les plus gros cumulus qui vont se développer en cours d'après-midi. Les cumuls pour la journée seront très faibles. On attend 3 mm sur l'ouest du département en général. Localement, 5 à 10 mm chez nous en montagne. Température maxi en forte baisse pour revenir à des valeurs de saison. On attend 22 degrés du côté de Bourg-Saint-Maurice, 14 degrés vers 2000 mètres. Le vent virera au nord-ouest de 40 à 60 km/h sur les crêtes italiennes. La nuit prochaine, les sommets ainsi que la Haute-Maurienne se dégageront en cours de nuit. Partout ailleurs, une mer de nuages se mettra en place en cours de nuit. Température minimale 6 degrés vers 2000 mètres. Voilà pour les prévisions météo pour cette journée qu'on vous souhaite bien sûr excellente. Actuellement, dans le centre de Val d'Isère, nous avons une température de 10 degrés sur le parc des sports du centre et puis du côté de Bellevarde, un petit peu plus frais, hein, 5 degrés ce matin.

0: Feu Chatterton sur Radio Val d'Isère. Feu Chatterton qui était en Savoie hein, au mois de juillet, du côté de Musilac, Aix-les-Bains, au bord du lac de Bourget. C'était leur dernier titre, Ce qu'on devient. La suite avec les rendez-vous de cette journée et notamment notre fête du village, la fête du Vieux-Val. Aujourd'hui, on en parle avec David au micro de Frédéric. Bonjour David.
1: Bonjour Fred.
0: Bienvenue à nos amis vacanciers qui ont bien choisi leur week-end parce qu'on est en plein milieu de la fête du Vieux-Val. Nos avalins vont pouvoir vider leur grenier et nos vacanciers en profiter.
1: Alors tu l'as remarqué, il ne fait pas forcément très très beau ce week-end. Donc on va adapter. Donc évidemment, ce qui est prévu, c'est un vide-grenier. Un vide-grenier qui est prévu à 8h et qui se finira à 17h. Un vide-grenier, c'est un lieu où vous allez pouvoir chiner eh bien, tous les trésors qui vont être dans les greniers des avalins qui vont exposer dans le Val Village. Je le précise bien, c'est dans le Val Village cette année que ça se passe et vous allez pouvoir partir à la recherche de ces trésors et à vous les bonnes affaires. Je vous le répète, hein, bien sûr que c'est en fonction de la météo que ce vide-grenier pourrait avoir lieu. Autrement, les trésors seront tout trempés, ce qui serait un petit peu dommage. Et bien sûr, on vous informera en direct de la tenue de ce vide-grenier, s'il a lieu ou pas.
0: On va espérer que le temps sera avec nous parce qu'il y a un magnifique défilé de chars qui est prévu à 11h.
1: Oh, le défilé de chars, ça je peux te dire que quoi qu'il arrive, ça va défiler. Il nous faudrait vraiment le méga orage, mais je pense que ça ne sera pas tout à fait le cas. Le défilé des chars avec un thème cette année, Disney, Pixar, ce sont les thèmes choisis par nos amis Peekaboo. Tu connais cette association?
0: Les Peekaboo et les Peekaboo Junior, bien sûr, pour Lou, prendre la relève.
1: Lou Peekaboo, c'est du patois savoyard. C'est notre mascotte. Vous devinerez vous-même ce que veut dire ce mot Lou Peekaboo. En tous les cas,
0: vous le verrez passer.
1: En tous les cas, ils seront bien présents, cette association Lou Peekaboo, qui anime cette fête du Vieux-Val depuis maintenant plus de 20 ans. C'est eux qui vont mener ce défilé, puisqu'il y aura bien sûr l'association Lou Peekaboo qui sera présente, mais aussi l'ensemble des associations et puis tous ceux qui veulent se joindre au défilé, bien sûr, qui travaillent dans Val d'Isère, qui ont des entreprises, qui ont des associations, qui seront présents pour ce défilé. Je pense que nous allons pouvoir admirer le club des sports, la régie des pistes, les pompiers, etc. Chacun aura son char sur la thématique que je répète, Disney Pixar. Vous êtes intéressé pour suivre ce défilé? Sachez que l'avenue principale de 11h à 13h sera fermée aux automobilistes. Merci de bien respecter les consignes de non-circulation sur cette période. Le défilé partira du Lézinan pour s'élancer dans l'avenue Olympique et arrivera dans l'avenue Olympique vers 11h15 à peu près. Il circulera entre les deux ronds-points jusqu'à l'ancienne gare routière pour revenir après dans le centre-village. Le défilé de la fête du Vieux-Val sur la thématique Disney Pixar avec l'ensemble des forces vives de la station, c'est à ne surtout pas louper. C'est un petit peu la cerise sur le gâteau de cette fête de village. Ça aura lieu de 11h à 13h ce dimanche.
0: Gros succès, à ne surtout pas rater le défilé de chars. Et ensuite, on se déplace de quelques mètres. Nous allons sur le terrain de verdure pour un super moment.
1: L'amphithéâtre de verdure, vous le connaissez, hein, c'est là où on a fait le bal. Et ben, on y retourne. On y retourne cette fois-ci pour un repas savoyard. Nous accueillerons Cocktail des Montagnes pour animer en musique ce repas savoyard. Repas savoyard qui sera servi par les Peekaboo à partir de 13h. Sur scène, on retrouvera eh bien, une présentation de tous ceux qui ont défilé pendant ce défilé des chars. Ça, c'est à partir de 13h. Bien sûr aussi, ce qui est à noter, c'est que pour les enfants, pour les plus petits, eh bien, Festigeux sera présent et il y aura des jeux en bois tout autour de l'amphithéâtre de verdure pour que ce soit aussi et constamment la fête des plus jeunes. Les plus jeunes seront aussi à l'honneur dès 16h, puisqu'il y aura la fameuse bataille de confettis. Donc, la bataille de confettis, c'est un moment un petit peu magique où tous les enfants s'équipent, s'arment en confettis pour eh bien, les lancer sur la mascotte, les Peekaboo, qui sera présent pour essayer eh bien, de battre les enfants. Donc, la bataille de confettis, c'est sympathique, c'est pour les plus petits, vous l'avez compris. Les confettis, vous pouvez les prendre directement à la buvette des Peekaboo sur place et ce sera à 16h. Et puis, nous finirons cette journée avec les guides de Haute Tarentaise qui seront présents avec nous, qui animent toujours aussi cette fin de journée à 16h30 pour la montée du clocher. Vous l'avez compris, la fête du Vieux-Val, c'est un maximum d'animation qui va dépendre aussi énormément de la météo. Donc soyez à l'écoute de Radio Val pour avoir les dernières informations sur cette fête.
0: Merci David, à cet après-midi pour le programme de demain, ça continue.
1: À tout à l'heure Fred.

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2: Bélier, vaquez à vos occupations quotidiennes mais sans plus et finissez ce que vous avez commencé.
3: Taureau, bonne forme, vous bénéficiez d'un potentiel énergétique en hausse. Vous buvez du petit lait car la conjoncture astrale vous est favorable.
4: Gémeaux, ne ressassez pas vos soucis dans votre coin, extériorisez vos émotions au lieu de broyer du noir.
5: Cancer, vous foisonnez d'idées en tout genre pour parvenir à vos fins au plus vite.
6: Lion, vous avez tendance à vous inquiéter pour des choses qui n'en valent pas la peine.
7: Levez le pied, vous en avez besoin.
8: Vierge, si vous travaillez en équipe, vous avez des choses à mettre à plat ou à éclaircir.
9: Les grandes explications sont de saison.
10: Balance, vous vous accordez fort peu de répit.
11: Vous faites preuve d'un professionnalisme exemplaire et d'une détermination hors pair.
12: Scorpion, vous avez envie de briller, de donner la pleine mesure de votre tempérament.
13: Vous êtes assoiffé de pouvoir, en somme.
14: Sagittaire, vous devez équilibrer vos repas. Mangez davantage de légumes frais et de laitage.
15: Capricorne, vous retrouvez votre allant et votre enthousiasme pour mener vos affaires tambour battant et donner un nouveau souffle à vos activités.
16: Verseau, continuez sur votre lancée. Vous êtes bien parti.
17: Aussi, fixez-vous une ligne directrice.
18: Poisson, grande forme et morale en hausse.
19: Mars vous insuffle un bon dynamisme qu'il vous faut utiliser sans plus attendre.

0: Les Beach Boys dans la matinale de Radio Val d'Isère. La suite dans un instant avec les infos Avaline, les infos de notre village. Ne bougez pas, c'est juste après quelques petits messages.
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0: 8h50, pile, les infos Avaline proposées par Agathe Reux. Bonjour Agathe.
6: Rebonjour Romuald, voici les infos Avaline de ce dimanche 26 juillet. Mais avant, voici la météo observée. À 7h, le ciel était dominé par la pluie et les nuages gris. Côté température, il faisait 10 degrés dans le village et 6 degrés à Solèze. Pour les routes, en raison du défilé des chars à l'occasion de la fête du Vieux-Val, l'avenue du Prarion depuis le rond-point des Richards jusqu'au rond-point de l'avenue Olympique au niveau de la zone du coin sera fermée à la circulation de 11h à 13h. Les circuits des trains rouges et jaunes sont donc modifiés durant cette période. Le train rouge circulera entre le Fornet et les Richards. Un autre train rouge desservira entre la Taille et le Fjord. Il montera la rue du Picheru puis redescendra la route de la Balme en direction de la Taille. Le train jaune circulera entre le Manchet et le rond-point des pistes via le pont du Joseret. Michel Benesch nous a quittés mercredi matin à l'âge de 87 ans. Né le 15 avril 1939 à Cahors, Michel Benesch décide de monter à Paris pour y étudier la médecine. Imprégné par la passion du sport, il s'inscrit au Paris Université Club. Il intègre la section rugby en tant que junior. Remarqué par la justesse de ses passes, il foule très vite la pelouse avec la première section des seniors. Avec eux, il gagnera un match contre l'équipe nationale du Japon en 1962. Plus tard, il perpétuera la tradition de groupe en créant l'équipe Foclo du PUC, ouverte à tous les passionnés du ballon ovale. Il noue avec les All Blacks des liens solides et pérennes. À l'issue de son doctorat, il s'oriente vers la radiologie et monte un premier cabinet en 1965 à Noisy avec deux confrères Gérard Gauvin et Sacha Luby. En entrepreneur, Michel et ses collègues ressentent dès le début l'énorme potentiel de cette spécialisation. Ce sont les premiers à s'équiper d'un scanner dans l'Est parisien en créant le service de radiologie de la clinique de l'Orangerie. Excellent skieur, il s'inscrit au stage du Ski Club Alpin de Paris. Il découvre de nombreuses stations françaises, mais c'est à la fin des années 50 qu'il décide d'arrêter son périple à Val d'Isère, qui deviendra pour lui sa station de cœur et de passion. Il est dans un premier temps logé à l'hôtel Maurice, puis à l'hôtel Bélier. C'est ici même qu'il nourra des amitiés solides et que Val d'Isère deviendra son refuge, sa deuxième maison. En tant que docteur, il a mené toujours dans sa valise sa trousse médicale. À la fin des années 80, son engouement à Val d'Isère s'ancre plus fort. Il ouvra tout d'abord une boutique Escola dans la Galerie des Cimes. Il achète par la suite un appartement dans le Val Village. En même temps, il devient propriétaire du petit local commercial situé en face et va créer également le mythique lieu d'après-ski, le Boubou Bar. Michel Benesch est également à l'origine du petit chalet perdu au milieu de la montée du col de l'Iseran. L'été, il montait à vélo jusqu'au col de l'Iseran une fois par jour et avait son rituel d'une séance de yoga sur son balcon au réveil. Michel Benesch Bénèche avait un esprit d'entreprise doté d'une générosité naturelle associée à un besoin de partage. Il était aussi bon vivant, optimiste et loyal. Il sera enterré mercredi dans le caveau familial de Cahors, en Occitanie, après une cérémonie religieuse en l'église du Monta à 15h. Hier après-midi était rythmé par la kermesse des enfants organisée par les Picabouic. Le public a pu participer à divers jeux comme le planté de clous, le chamboule-tout, le bowling, des jeux de société, mais aussi la pêche au canard, le photoboot, la montée de Belvarde ou encore le parcours en dameuse télécommandée pour leur plus grand plaisir. Chaque participant a pu repartir avec son petit cadeau. Malgré un temps maussade, des centaines de personnes se sont succédées sous l'amphithéâtre de Verdure. La kermesse et la tombola ont rencontré un grand succès et l'ensemble des fonds récoltés seront reversés en intégralité à Alexia, une avaline de 12 ans, comme nous en parlent Angèle des Picabouic Junior et Michel Bonnevie, président des Picabouic.
7: C'est pour aider une petite fille qui est atteinte d'une grave maladie, d'un cancer assez grave. Et du coup, pour l'aider à réaliser un de ses rêves, en tous les cas, on tenait à participer, à aider ses parents, sa famille à réaliser ce rêve-là. Alors ce rêve, elle est fan d'oiseaux. Et donc, elle aimerait acquérir un oiseau qui lui tient particulièrement à cœur. Nos jeunes piques, ils travaillent vraiment hyper fort depuis une semaine pour tenter de l'aider. Donc, c'est vraiment chouette et on compte sur la générosité de tout le monde.
8: Donc, on a voulu reverser à cette petite fille parce qu'elle habitait au Richard. Et donc, après, elle a dû déménager dans le sud pour se faire hospitaliser. Donc, grâce à l'argent qu'on va récolter, on fera partie de ce petit rêve qu'elle a.
6: La kermesse a ensuite laissé place à un barbecue et au traditionnel bal dansant avec le groupe Music Live

0: devant le 15 où on fera demi-tour et où tout le monde pourra profiter des travaux qui ont été faits sur tous les chars parce qu'il y a beaucoup de travail qui est réalisé. Et cette année, le thème, c'est Disney Pixar. Donc, on s'attend à pas mal de belles choses, comme d'habitude.
1: Chaque bénévole et participant du défilé monteront sur la scène de l'amphithéâtre de Verdure et se verront récompensés du t-shirt de cette 23e édition. Les Picabouiques proposeront pour ce midi un repas savoyard avec au menu de la croziflette et une salade, avec au dessert une tartelette, mais aussi des saucisses frites, tout en musique avec cocktail des montagnes à l'amphithéâtre de Verdure. Il sera possible de déguster les fameuses bugnes de Lily. Diverses animations seront également proposées tout au long de l'après-midi, comme la pesée du jambon, des jeux en bois, suivi à 16h du goûter et de la bataille de confettis avec le Picabouic à l'amphithéâtre de Verdure, et enfin à 17h30 la montée du clocher de l'église de Saint-Bernard de Menton avec les guides avalins. Dans l'agenda du jour, retrouvez au cinéma Le Splendide à 18h des Mignons et des Monstres, suivi à 21h Supergirl en version originale en anglais, sous-titré en français. La médiathèque est ouverte de 14h à 18h. L'office de tourisme est ouvert de 8h30 à 19h30. C'est la fin des infos avalines. Retrouvez dans quelques instants Romuald. Je vous souhaite un bon dimanche et je vous dis à demain.

Alicia Zotik sur Radio Val d'Isère. I am Amphil. Dans un instant, les prévisions météo. Merci de nous rejoindre sur le 96.1 de Radio Val d'Isère en FM. Vous pouvez nous écouter également un petit peu partout ou si vous avez des difficultés pour nous capter sur le site internet radiovaldisere.com ou au travers d'applis comme TuneIn. Il est 9h.

0: Les infos, c'est avec Zachary Bro. Bonjour Zachary.
1: Bonjour à tous. Le trafic ferroviaire coupé au sud de Bordeaux. La 63 est aussi partiellement fermée. Conséquence des feux de forêt qui touchent actuellement la Gironde. L'incendie a encore progressé cette nuit en direction de la métropole bordelaise. Les flammes ont parcouru 42 000 hectares et de nouvelles évacuations ont été ordonnées en début de nuit. Depuis le début de l'incendie, 220 000 habitants et touristes ont été évacués en Gironde. Aujourd'hui, le vent va continuer de souffler d'ouest en est. Et les pompiers qui restent mobilisés face à un incendie qu'ils qualifient d'imprévisible et d'ingérable. 68 soldats du feu ont été blessés depuis le début de l'incendie, dont 10 ont été évacués en centre hospitalier. On ne déplore toujours aucune victime civile. 1400 pompiers et 1500 militaires sont mobilisés en Gironde. Dans les Landes, l'incendie de Biscarros a légèrement perdu en intensité, mais il est loin d'être maîtrisé, indique ce matin le préfet. 3600 hectares sont partis en fumée, une centaine d'habitations a été détruite. Hier soir, 3000 Biscarrossais ont pu regagner leur domicile. Dans le reste de l'actualité, ce drame à Berlin hier soir. Un véhicule a foncé sur la foule en marge de la marche des fiertés. Le bilan ce matin fait état d'un mort et d'une quinzaine de blessés, dont certains ont leur pronostic vital engagé. Les autorités sont à la recherche de plusieurs suspects. Bruno Le Maire ne ferme pas la porte à une candidature au présidentiel de 2027. Dans un entretien à la Tribune dimanche, l'ancien ministre de l'économie déclare vouloir changer de système, jugeant la France en crise de régime larvé. Il est temps de construire une autre France, affirme-t-il. Est-ce enfin la fin du démarchage téléphonique? Un décret paru hier au journal officiel indique qu'à partir du 11 août, les entreprises qui démarchent par téléphone ne seront plus autorisées à le faire si elles n'ont pas recueilli le consentement des consommateurs au préalable. Selon Que Choisir Ensemble, le démarchage téléphonique est source d'agacement quotidien pour 97% des Français. Et puis, sauf surprise, les plages du débarquement en Normandie devraient faire leur entrée à la liste du patrimoine mondial de l'UNESCO. Le dossier doit être tranché aujourd'hui en Corée du Sud. Très bon dimanche à tous.
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0: Merci Zachary, à tout à l'heure, 10h pour de prochaines infos pour la météo de cette journée. Bah finalement, c'est pas si mal que cela, en tout cas pour l'instant. Météo France nous le confirme, le ciel était couvert ce matin au lever du jour avec des petites pluies résiduelles. Le reste de la matinée sera plutôt sec, ça c'est plutôt une bonne nouvelle pour notre défilé de chars. Plutôt sec avec quelques trouées de ciel bleu par moment et le ciel restera globalement bien nuageux. L'essentiel, c'est qu'il n'y ait pas de précipitations. Oui, après, les confettis, ça colle. Et puis, pour ce qui est de l'après-midi, eh bien, quelques averses sont possibles hein, sous les plus gros cumulus qui vont se développer en cours d'après-midi. Les cumuls pour la journée seront très faibles, 3 mm sur l'ouest du département en général, localement 5 à 10 mm chez nous en montagne. Température maxi en forte baisse pour revenir à des valeurs de saison. On attend 22 degrés à 1000 mètres. Et 14 chez nous à 2000 mètres. Le vent virera au nord-ouest 40 à 60 km/h sur les crêtes italiennes. Et puis pour la nuit prochaine, eh bien, les sommets ainsi que la haute maurienne se dégageront en cours de nuit. Partout ailleurs, une mer de nuages se mettra en place au cours de la nuit et puis les températures minimales descendront à 2000 mètres à 6 degrés. Actuellement, nous avons sur le parc des sports du centre Charles Diebold une température de 11 degrés et en altitude du côté de Belvard, d'une température de 5,5.

Ten Sharp You sur Radio Val d'Isère, 9h08, tout à l'heure à 9h15, les rendez-vous de cette journée, les infos loisirs, avec bien sûr en point d'orgue le défilé de chars ici dans la rue principale, ici à Val d'Isère, à l'occasion de la fête du Vieux Val. Donc 9h15 pour les rendez-vous de toute cette journée ici à Val d'Isère, dans nos infos loisirs, 8h15, 9h15. Et puis on ira faire un petit tour du côté de Tignes, retrouver Olivier tout à l'heure aux alentours de 9h25. D'ici là, voici les Rolling Stones et Lady Gaga.

0: inépuisable, les Rolling Stones sur Radio Val d'Isère. Jealous Lover, leur dernier titre, 9h15.
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0: Les rendez-vous de ce dimanche avec, bien sûr, la fête de notre village, la fête du Vieux-Val. Val d'Isère renoue avec ses traditions à l'occasion de la fête du Vieux-Val, organisée par l'association Les Picabouics. De nombreuses animations hein, pour petits et grands tout au long du week-end. Deuxième journée aujourd'hui, ça a commencé tout à l'heure à 8h. Les exposants étaient là très tôt pour le vide-grenier dans le Val-Village. Ça a commencé tout à l'heure à 8h. Vous pouvez bien sûr chiner hein, pour trouver ce qu'il y a dans les greniers à Valin. De 11h à 13h, bien sûr, le point d'orgue, le défilé de chars dans le centre de Val d'Isère. À 13h, la présentation des équipages sur scène et repas savoyard en musique. Ça se passe du côté de l'amphithéâtre de Verdure. C'est dans le parc des sports du centre. Et puis à 16h, il y aura la bataille de confettis avec le Pivert, le Picabouic. C'est à l'amphithéâtre de Verdure également. Et puis à 16h30, la montée du clocher avec les guides de Val d'Isère. Vous pouvez bien sûr participer. Voilà pour la fête du Vieux-Val. Par ailleurs, notez que notre bike park est ouvert, accessible du débutant au pratiquant confirmé. Le bike park est adapté à toutes les pratiques, descente, cross-country, enduro, VTT, VTTAE. Il y a 230 km de pistes et de parcours dédiés au total avec Ting. On aura l'occasion d'en parler tout à l'heure avec Maxime responsable du bike-park de Val d'Isère. Les remontées mécaniques sont ouvertes chaque jour aux piétons et aux vététistes pour Bellevarde, le téléphérique de l'Olympique de 9h45 à 16h40, le télésiège de Borsa 10h15 à 12h30 et de 13h à 16h25, et uniquement aux piétons du côté de Solèze, la télécabine de Solèze, comme son nom l'indique, de 9h45 à 16h45. Le centre aquasportif est ouvert toute la journée jusqu'à 21h. Il a ouvert très tôt ce matin, comme chaque dimanche et chaque mardi, 7h30, avec ses deux bassins, l'espace cardio, la salle de muscu, les murs d'escalade et le wellness. Et puis, notez que les coachs du centre aquasportif vous proposent à 10h dans la vallée du Manchet du renforcement musculaire et à 11h du pilates. La médiathèque à la Maison de Val sera ouverte cet après-midi de 14h à 18h. Le cinéma Le Splendide, au même endroit, vous propose à 18h des Mignons et des Monstres. Et puis à 21h, Supergirl en version originale sous-titrée français. Les Via Ferrata sont ouvertes, les deux, puisque nous sommes dimanche. Celle du Rock de Tauvière est fermée en dehors des week-ends et des jours fériés. Notez donc que les deux vias sont ouvertes. Vous avez celle de gauche, le Rock de Tauvière, et puis les plates de la Daille sur la droite en quittant Val d'Isère. Bien sûr, partez équipés, casque, longe, baudrier et gourde. Et puis, si vous n'avez pas la connaissance, faites appel aux professionnels, hein, c'est-à-dire les guides de Val d'Isère, hein, qui peuvent vous emmener hein, dans ces Via Ferrata. Le parcours aventure est ouvert toute la journée. Journée 10h, 19h. Et puis bien sûr, pour votre accueil, l'Office du Tourisme est ouvert sans interruption jusqu'à 19h30. Voilà pour les rendez-vous de cette journée ici à Val d'Isère. D'ici quelques minutes, on ira faire un petit détour du côté de Tignes. Retrouvez Olivier en direct.

0: Les Superman Lovers, ils sont de retour sur Radio Val d'Isère, 9h25. Allez, on part du côté de Tignes. On a avec nous Olivier qui est là en direct de Tignes, de l'autre côté de la montagne de Tauvière. Et oui, il y a une vie de l'autre côté. En plus, maintenant, on est un peu plus connecté puisque on peut, à la sortie de Val d'Isère, prendre la passerelle himalayenne et aller voir nos voisins tignards.
1: Ouais, et oui, on en fait de, hein, on en innove, on en sort des innovations tous les ans après la navette, qu'on avait découvert
0: oui,
1: la navette.
0: C'est ça, ouais.
1: Entre les Brévières et la Daille.
0: On est de plus en plus
1: maintenant,
0: proche.
1: Maintenant, on a la passerelle, voilà.
0: Finalement.
1: Mais non, mais c'est super, et voilà, ça fait des solutions en plus. Et puis, bah, nous, du côté de Tignes, ça nous rapproche un petit peu plus de nos villages, hein,
0: oui.
1: Desquels on a été coupés depuis.
0: Village reculé, les 50, comme la Recula, 1952. Comme son nom l'indique. Ouais, c'est ça, ouais, absolument, ouais. Construction du barrage.
1: Et oui, et sa mise en eau, surtout. On va peut-être parler du vélo.
0: Ouais, hein, c'est ça. Allez, on est parti. Ouais,
1: alors,
0: on prend Borsa, l'Olympique avant, et puis on arrive te voir.
1: C'est ça, exactement. Bah, pour en finir avec la passerelle, hein, on peut passer avec un vélo.
0: Oui, mais on descend du vélo. Pied, hein. Attention.
1: On roule pas, on descend du vélo. On marche dessus, il y a toutes les consignes à l'entrée. Puis vous pourrez aller faire un petit tour de roue là-bas, du côté du bois de l'Allais et de la carrière du barrage du Chevril, l'ancienne carrière. Voilà. Mmh. Allez, le backpark de la station avec une ouverture complète ce matin des remontées mécaniques. Hein, ce sera dans moins de 5 minutes. On ouvre à 9h30 ici du côté de Tignes pour éponger le premier coup de feu du matin du côté du télésiège de Palafour, notamment. Puis bon, on a mis tout le monde au diapason. Hein, à part le télésiège de Fresque ouvre un quart d'heure plus tard, mais il n'est pas accessible, il n'est pas en centre station. On est obligé de descendre gravitairement depuis le sommet de Tauvière pour le rejoindre. Le secteur, en tout cas le bike park vers Santignard, eh bien c'est deux secteurs, le secteur de Palafour, typé débutant, enduro, mais aussi avec des jolis points de vue hein, à découvrir, notamment sur la Grande Casse et puis également sur le massif du Mont-Blanc, etc. Et puis le secteur de Tauvière qui fait la liaison, le trait d'union entre nos deux stations. Niveau bleu requis hein, pour venir nous voir ici du côté de Tignes. Vous allez arriver par le col de Fraisse avec notre secteur Paradise, le bien nommé Paradise et la Tarentaise Airlines, la piste à faire absolument durant votre séjour. Hein, Flo Trail, magnifique et pas si technique que ça. Voilà, ça roule bien, c'est roulant, c'est fort agréable. Vous n'hésitez pas à découvrir tout ça. Les derniers retours, c'est 9h30, hein, si je ne m'abuse. Je n'ai pas le chrono en tête. Je crois que toi, tu le sais mieux que moi, Romu. C'est mon sens, tu pédales un petit peu plus que moi.
0: Non, je pense que toi, tu.
1: Ouais, ouais. C'est ça, 16h45 pour
0: ces
1: télésièges. J'ai pu vérifier l'information.
0: Ouais, pour Fraisse et puis effectivement l'étuffe. Qui revient
1: ouais, et
0: puis sur Val.
1: Des très belles conditions de grippe, un petit peu de pluie qui est venue fixer la poussière au plancher et nous aussi nos bike patrol. C'est quelque chose qu'ils apprécient hein, pour tout simplement remettre en état ces pistes. Et puis, ils aiment bien rouler aussi un petit peu. Donc, ça, quand ça accroche, c'est quand même plus sympa. Bon, ils vont pas trop en profiter puisqu'ils sont mobilisés sur l'enduro des Alpes. Petite restriction pour cette journée, la piste de descente de Black Metal. Alors, c'est une piste noire. Il y a quoi ? Il y a 0,1% de la population mondiale, je pense, qui a le niveau requis pour évoluer sur ce genre de piste. Ce sera le final cet après-midi. Ouais, à partir de midi, on va fermer cette piste avec donc une très belle étape finale, une spéciale finale qui finira au niveau de Tignes-le-Lac. Ça peut être sympa à voir si vous avez un petit peu de temps dans la journée, mais il me semble qu'à cette heure-là, vous serez occupé du
0: oui,
1: côté
0: nous,
1: de
0: Val-d'Isère. Nous, on est occupé ici avec la fête du Vieux Val. Merci beaucoup, Olivier. Tu reviens dimanche prochain. Demain, on retrouve Morgane, ta compère.
1: Salut, Romu. Avec plaisir. Ciao, ciao.
0: Salut.

0: Jack Savoretti sur Radio Val d'Isère, 9h30. Radio Val d'Isère. Un point sur la météo dans un instant. Pour l'heure, voici les infos sport avec Zachary Bro. Bonjour Zachary.
1: Bonjour à tous. Le Tour de France à la une. Tadej Pogacar va remporter sa 5e grande boucle. Le Grand Prix de Formule 1 se joue cet après-midi en Hongrie. Et puis la préparation des clubs de Ligue 1 se poursuit à quelques semaines de la reprise. Tadej Pogacar va remporter sa 5e grande boucle et ainsi rejoindre le club des quintuples vainqueurs en compagnie de Bernard Hinault, Eddy Merckx, Jacques Anquetil et Miguel Indurain. Au lendemain de sa démonstration à l'Alpe d'Huez, le Slovène a parfaitement géré l'étape Rennes hier après-midi pour terminer peu après son dauphin Remco Evenepoel qui s'est assuré la 2e place. Le Mexicain Isaac Del Toro va terminer 3e avec le maillot blanc de meilleur jeune devant Paul Sexas qui a craqué dans la dernière montée. Autre Français, Lenny Martinez va prendre la 5e place finale. Cette 20e étape qui n'a pas déçu, victoire de Richard Carapaz, l'équatorien, l'un des grands animateurs des étapes de montagne. Il a signé son 2e succès sur cette grande boucle et s'est assuré le maillot à poids du classement des meilleurs grimpeurs. Et avant même l'arrivée à Paris, ce soir un autre classement est figé. Le maillot vert de meilleur sprinter sera remporté par le Danois Mats Pedersen. Pour monter sur le podium final ce soir, il faudra passer sans encombre les 90 km vers les Champs-Élysées. Une étape raccourcie pour permettre de libérer des forces de l'ordre sur le front des incendies en Gironde. Dans le reste de votre actualité sportive, en Hongrie, la 11e manche de la saison de Formule 1. Départ du Grand Prix sera donné à 15h depuis Budapest. Le champion du monde en titre Lando Norris partira en pole position devant Charles Leclerc et Oscar Piastri. Le foot maintenant, les clubs français poursuivent leur préparation avant la reprise de la Ligue 1 le week-end du 21 août. Hier, l'Olympique de Marseille de Bruno Genesio a été battu par l'OGC Nice d'Olivier Pantaloni 3-0 à la Commanderie. Le RC Lens a fait 2-2 contre Charleroi. Rennes s'impose 2-1 contre un autre club belge, le club Bruges. Et Monaco s'est incliné 2-0 face au Sporting Lisbonne. Et puis en tennis, le français Quentin Alice a remporté hier son premier tournoi ATP en Autriche. Il a battu le Kazakh Alexander Bublik de 7-0. Voilà pour les sports. Très bon dimanche à tous.
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0: Merci Zachary. Le temps de ce dimanche, le ciel est couvert, hein, a été couvert au lever du jour avec des petites pluies résiduelles à l'arrière des orages de la nuit. C'est vrai que ça a bruiné ce matin aux alentours de 7h20. Le reste de la matinée sera plutôt sec avec quelques trouées de ciel bleu par moment, même si le ciel restera globalement bien nuageux. Et ça, c'est plutôt pas mal pour notre défilé de chars dans la rue principale. Quelques averses seront ensuite possibles sous les plus gros cumulus qui vont se développer au cours de l'après-midi. Les cumuls pour la journée seront très faibles. Pour nous, ce sera du 5 à 10 mm en montagne. Température maxi en forte baisse pour revenir à des valeurs de saison. On attend 22 degrés à 1000 mètres, donc du côté de Bourg-Saint-Maurice, et puis 14 vers 2000 mètres pour ici. Et puis, le vent virera au nord-ouest, 40 à 60 km/h sur les crêtes italiennes. Pour la nuit prochaine, les sommets ainsi que la haute Maurienne se dégageront en cours de nuit. Partout ailleurs, une mer de nuages se mettra en place en cours de nuit. Température minimale, on attend 6 degrés vers 2000 mètres pour la nuit prochaine. Actuellement, nous avons sur le parc Charles Diebold une température de 12 degrés. Ça monte. En altitude, couvrez-vous si vous allez randonner. On a du 6 degrés actuellement du côté de Bellevarde.

0: Tableau et Stromae, c'est une nouveauté Radio Val d'Isère, des fleurs. Allez, on part du côté du Bike Park. Peut-être qu'on verra des fleurs sur le bord des pistes.
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0: Allez, on part sur le Bike Park, retrouver Maxime Higel, le responsable du Bike Park de Val d'Isère. Comment ça va, Maxime, ce matin ?
2: Écoute, ça va très très bien, avec un grand sourire, parce que d'une part, on a eu de la pluie qui nous manquait. Et ensuite, parce que le terrain est impeccable là, les premiers essais ce matin là montrent que le sol a bu l'eau. Alors je dis pas qu'il y aura pas quelques petites flaques d'eau par endroit, mais en tout cas ça a collé la poussière et les conditions de grippe sont assez dingues. Donc ça va être vraiment une superbe journée. Quelques petites ondées qui sont probables, c'est même pas sûr.
0: Ouais.
2: Le temps a complètement changé par rapport aux prévisions.
0: C'est vrai que ça se tient bien pour l'instant.
2: Voilà, donc en fait c'est une journée où on va vraiment pouvoir faire du bon vélo à Val d'Isère et donc ça c'est très bien.
0: Ouais, largement de quoi faire. Alors on souhaite la bienvenue aux nouveaux arrivants hein, pour cette nouvelle semaine de vacances. On va leur présenter leur Bike Park. Hein. Il y a plusieurs spécialités hein, évidemment sur ce Bike Park avec des pistes partagées.
2: Oui, alors on a de tout. C'est simple, on commence par la pump track pour s'échauffer, on a la zone first ride pour apprendre. On a le Val Vélo Village pour comprendre. Et ensuite, on a des pistes de descente, des parcours enduro, des boucles e-bike, enfin des parcours e-bike. Tout ça décliné vert, bleu, rouge, noir pour tous les niveaux de difficulté. Je crois qu'il y en a vraiment pour tous les goûts. Et là, je parle que de Val d'Isère parce qu'il y a aussi la liaison possible avec Tignes. On en parlera plus tard dans la semaine. Mais voilà, pour aujourd'hui, il y a vraiment, vraiment de quoi faire et je pense satisfaire tout le monde.
0: Ouais, c'est ça, exactement. Liaison avec Tignes hein, qui ouvre chaque jour. Hein, on emprunte le téléphérique de l'Olympique et puis après le télésiège de Borsa et puis dans l'autre sens. Pour revenir sur Val d'Isère, on en parlait tout à l'heure avec Olivier Sauva, on emprunte le télésiège des Tuffes ou le télésiège de Fraisse hein, pour revenir ici à Val d'Isère. Alors bien sûr, il y a des couleurs de piste, hein, c'est comme le ski.
2: C'est exactement comme le ski. Vert pour les débutants, bleu pour les initiés. Ça veut dire, voilà, on n'est pas encore expert, mais on sait déjà bien en faire. Donc, on peut zapper les pistes débutants. Ensuite, rouge pour les confirmés et noir pour les experts. Et on a décliné ça sur les pistes de descente, évidemment, et sur les parcours e-bike. Il n'y a que sur l'enduro. L'enduro étant une discipline qui est quand même déjà, par nature et par essence, plus technique. On commence avec le niveau rouge et on a du rouge et surtout du noir sur Val d'Isère.
0: Ouais, c'est ça. Donc attention, hein, bien sûr, n'allez pas au-dessus de votre niveau. Ça me fait penser d'ailleurs que si vous avez un souci, hein, vous appelez les secours. Alors les secours, ce sont les pompiers hein, sur le domaine de Val d'Isère. C'est le numéro international, hein, c'est le 112. Et comme au ski, hein, on donne le numéro de la balise et puis le nom de la piste. Et puis parce que c'est déclenché du côté de Chambéry, ça revient sur Val d'Isère. Et bien ils ont un plan, hein, c'est ça. Ils savent exactement comment est fait notre bike park.
2: Exactement. Ouais, c'est ça. Tout est. On en parlait la semaine dernière. Il y a un back office. En gros, on peut l'expliquer comme ça, avec un plan quadrillé et les balises répertoriées sur ce plan. Ce qui fait que, en fonction de l'endroit où on dit, je suis sur, par exemple, Rock'n'Ride numéro 23. On sait que Rock'n'Ride numéro 23, on va devoir intervenir soit en 4x4, soit en hélico, etc. Et tout est organisé. Donc le ce que vous avez à faire si vous êtes témoin d'un accident ou victime vous-même d'un accident et en capacité, si vous êtes seul, de passer un appel, vous rapprochez de la balise avec le numéro et le nom de la piste. Et puis, vous nous communiquez ça au 112 ou au 18. L'appel est gratuit, les secours sont gratuits. Et voilà.
0: Merci beaucoup Maxime pour toutes ces infos, bien sûr, roulez prudemment et si vous avez le moindre doute, hein, n'hésitez pas, il y a les Bike Patrols hein, qui sont sur le Bike Park et vous pouvez leur poser des questions et leur demander des conseils. Merci, à demain.
2: À demain.
0: Salut.

0: Palhead sur Radio Val d'Isère, History Repeating, 9h49, la suite dans un instant avec les infos Avaline présentées et préparées par Agathe. Et puis bien sûr, à 10h, on retrouvera toute l'actualité nationale et internationale avec Zachary. Les Avaline dans un instant sur Radio Val d'Isère, juste après quelques courts messages.
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0: Les infos d'Agathe, 9h51. Rebonjour Agathe.
7: Rebonjour Romuald, voici les infos Avaline de ce dimanche 26 juillet. Mais avant, voici la météo observée. À cette heure, le ciel était dominé par la pluie et les nuages gris. Côté température, il faisait 10 degrés dans le village et 6 degrés à Solez. Pour les routes, en raison du défilé des chars à l'occasion de la fête du Vieux-Val, l'avenue du Prarion depuis le rond-point des Richards jusqu'au rond-point de l'avenue Olympique au niveau de la zone du coin sera fermée à la circulation de 11h à 13h. Les circuits des trains rouges et jaunes sont donc modifiés durant cette période. Le train rouge circulera entre le Fornay et les Richards. Un autre train rouge desservira entre la Taille et le Fjord. Il montera la rue du Picheru puis redescendra la route de la Balme en direction de la Taille. Le train jaune circulera entre le Manchet et le rond-point des pistes via le pont du Joseret. Michel Benesch nous a quittés mercredi matin à l'âge de 87 ans. Né le 15 avril 1939 à Cahors, Michel Benesch décide de monter à Paris pour y étudier la médecine. Imprégné par la passion du sport, il s'inscrit au Paris Université Club. Il intègre la section rugby en tant que junior. Remarqué par la justesse de ses passes, il foule très vite la pelouse avec la première section des seniors. Avec eux, il gagnera un match contre l'équipe nationale du Japon en 1962. Plus tard, il perpétuera la tradition de groupe en créant l'équipe Folklo du PUC, ouverte à tous les passionnés du ballon ovale. Il noue avec les All Blacks des liens solides et pérennes. À l'issue de son doctorat, il s'oriente vers la radiologie et monte un premier cabinet en 1965 à Noisy avec deux confrères Gérard Gauvin et Sacha Luby. En entrepreneur, Michel et ses collègues ressentent dès le début l'énorme potentiel de cette spécialisation. Ce sont les premiers à s'équiper d'un scanner dans l'Est parisien en créant le service de radiologie de la clinique de l'Orangerie. Excellent skieur, il s'inscrit au stage du Ski Club Alpin de Paris. Il découvre de nombreuses stations françaises, mais c'est à la fin des années 50 qu'il décide d'arrêter son périple à Val d'Isère, qui deviendra pour lui sa station de cœur et de passion. Il est dans un premier temps logé à l'hôtel Maurice, puis à l'hôtel Bélier. C'est ici même qu'il nourra des amitiés solides et que Val d'Isère deviendra son refuge, sa deuxième maison. En tant que docteur, il a mené toujours dans sa valise sa trousse médicale. À la fin des années 80, son engouement à Val d'Isère s'ancre plus fort. Il ouvre tout d'abord une boutique Escola dans la galerie des Cimes. Il achète par la suite un appartement dans le Val Village. En même temps, il devient propriétaire du petit local commercial situé en face et va créer également le mythique lieu d'après-ski, le Boubou Bar. Michel Bénèche est également à l'origine du petit chalet perdu au milieu de la montée du col de l'Iseran. L'été, il montait à vélo jusqu'au col de l'Iseran une fois par jour et avait son rituel d'une séance de yoga sur son balcon au réveil. Michel Bénèche avait un esprit d'entreprise doté d'une générosité naturelle associée à un besoin de partage. Il était aussi bon vivant, optimiste et loyal. Il sera enterré mercredi dans le caveau familial de Cahors, en Occitanie, après une cérémonie religieuse en l'église du Monta à 15h. Hier après-midi était rythmé par la kermesse des enfants organisée par les Picabouic. Le public a pu participer à divers jeux comme le planté de clous, le chamboultou, le bowling, des jeux de société, mais aussi la pêche au canard, le photoboot, la montée de Bellevarde ou encore le parcours en dameuse télécommandée pour leur plus grand plaisir. Chaque participant a pu repartir avec son petit cadeau. Malgré un temps maussade, des centaines de personnes se sont succédées sous l'amphithéâtre de Verdure. La kermesse et la tombola ont rencontré un grand succès et l'ensemble des fonds récoltés seront reversés en intégralité à Alexia, une avaline de 12 ans, comme nous en parlent Angèle des Picabouic Junior et Michel Bonnevie, président des Picabouic.
8: C'est pour aider une petite fille qui est atteinte d'une grave maladie, d'un cancer assez grave. Et du coup, pour l'aider à réaliser un de ses rêves, en tous les cas, on tenait à participer, à aider ses parents, sa famille à réaliser ce rêve-là. Alors,

0: minutes et qui a rassemblé 1121 personnes. La fête continue dès ce matin à partir de 8h avec le vide-grenier proposé par les Avalins dans le Val-Village et le centre du village. À 11h, place au défilé des chars, comme nous en parle Michel Bonnevie des Pick Up Week.
1: Vers 10h30, on se retrouve tous les défilants. Donc nous, on n'a pas toutes les infos, on ne sait pas qui vraiment est là. Il y en a plein, on connaît et c'est un peu traditionnel, ils sont là chaque année. Mais en tous les cas, on attend tout le monde entre 10h30 et 11h moins quart pour se caler pour le défilé. À 11h, on part du Lézinan. Et puis ensuite, on traverse la rue centrale et on descendra jusque devant le 15 où on fera demi-tour et où tout le monde pourra profiter des travaux qui ont été faits sur tous les chars parce qu'il y a beaucoup de travail qui est réalisé. Et cette année, le thème, c'est Disney-Pixar. Donc, on s'attend à pas mal de belles choses, comme d'habitude.
0: Chaque bénévole et participant du défilé monteront sur la scène de l'amphithéâtre de Verdure et se verront récompensés du t-shirt de cette 23e édition. Les Pick-up Week proposeront pour ce midi un repas savoyard avec au menu de la croziflette et une salade, avec au dessert une tartelette, mais aussi des saucisses frites, tout en musique avec cocktail des montagnes à l'amphithéâtre de Verdure. Il sera possible de déguster les fameuses bugnes de Lily. Diverses animations seront également proposées tout au long de l'après-midi, comme la pesée du jambon, des jeux en bois, suivi à 16h du goûter et de la bataille de confettis avec le Pick-up Week à l'amphithéâtre de Verdure et enfin à 17h30 la montée du clocher de l'église de Saint-Bernard de Menton avec les guides avalins. Dans l'agenda du jour, retrouvez au cinéma Le Splendide à 18h des Mignons et des Monstres, suivi à 21h Supergirl, en version originale en anglais, sous-titré en français. La médiathèque est ouverte de 14h à 18h. L'office de tourisme est ouverte de 8h30 à 19h30. C'est la fin des infos avalines. Retrouvez dans quelques instants Romuald. Je vous souhaite un bon dimanche et je vous dis à demain.

0: Jean-Louis Aubert saute sur Radio Val d'Isère alors que les premiers chars s'orientent vers le départ de ce grand convoi du côté du Lézilan. Je vous le rappelle, ce sera à 11h dans le centre du village ici à Val d'Isère à l'occasion de la fête du Vieux-Val. Venez assister bien sûr à ce défilé de phares, de chars dans la rue principale. 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Dans un instant, les prévisions météo. Pour l'heure, voici les infos avec Zachary. Bonjour Zachary.
1: Bonjour à tous. Nouvelle nuit compliquée pour les 1400 pompiers mobilisés en Gironde. Les flammes n'ont pas pu être contenues, indiquent les sapeurs-pompiers. Elles ont poursuivi leur route en direction de la métropole bordelaise.

0: 32 000 hectares ont été brûlés depuis le début de l'incendie et 140 maisons détruites. De nouvelles évacuations ont eu lieu toute la nuit sur 5 nouvelles communes. 55 000 personnes ont été évacuées. Ce matin, le trafic ferroviaire est suspendu au sud de Bordeaux et l'autoroute A69 est coupée sur une soixantaine de kilomètres. Pendant ce temps, dans les Landes, l'incendie de Biscarrosse est mieux contenu, mais loin d'être maîtrisé, indique la préfecture. Il a parcouru 3600 hectares depuis jeudi. Des secteurs ont été complètement stabilisés hier. 3000 habitants ont donc pu regagner leur domicile en début de soirée. Et dans le Var, les précipitations attendues et espérées cette nuit par les pompiers sur le Gros Bessillon ne sont finalement jamais arrivées. L'incendie est toujours très actif ce matin. Plusieurs reprises de feu ont été maîtrisées hier par les pompiers. 4000 hectares sont partis en fumée depuis mardi. Et l'inquiétude est grande avec le retour du Mistral aujourd'hui. Le vent doit aussi continuer de souffler en Gironde et dans les Landes. Dans le reste de l'actualité, 6 hommes mis en examen et placés en détention provisoire. Ils sont soupçonnés d'être impliqués dans un projet d'attaque d'une synagogue à Sarcelles dans le Val d'Oise. Des armes avaient été découvertes dans une voiture à Sarcelles le 11 juin, provoquant l'évacuation de 300 personnes. L'information judiciaire est toujours en cours pour confirmer l'endroit ciblé par les individus. L'ambassadrice de France convoquée par le ministère tunisien des Affaires étrangères. Tunis reprocha à Paris la diffusion par une chaîne publique française d'un entretien avec une personne recherchée par la justice tunisienne. C'est France 24 qui serait visée suite à la diffusion d'un entretien avec l'ancien président tunisien Moncef Marzouki, condamné pour atteinte à la sécurité de l'État en Tunisie. Et puis la dernière étape du Tour de France ce soir, la 21e étape qui a été raccourcie pour soulager les forces de l'ordre mobilisées sur les incendies en France. Les coureurs restent dans Paris et passeront notamment 3 fois par la butte de Montmartre. Très bonne matinée à tous.
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3: Un dernier point sur la météo pour clore cette matinale avec, pour ce dimanche, eh bien, un ciel qui était bien couvert au lever du jour avec des petites pluies résiduelles à l'arrière des orages de la nuit. Maintenant, plus de pluie. On a même de belles trouées de ciel bleu. C'est ce que nous confirme Météo France. On y croit. Le reste de la matinée sera plutôt sec avec quelques trouées de ciel bleu par moment, même si le ciel restera globalement bien nuageux. Quelques averses sont ensuite possible sous les plus gros cumulus qui vont se développer en cours d'après-midi. Les cumuls pour la journée seront très faibles. On attend 5 à 10 mm ici en montagne. Température maxi en forte baisse pour revenir à des valeurs de saison. 22 degrés du côté de Bourg-Saint-Maurice, 14 degrés pour nous ici à Val d'Isère à 2000 mètres. Le vent virera au nord-ouest, 40 à 60 km/h sur les crêtes italiennes. Pour la nuit prochaine, les sommets ainsi que la haute Maurienne se dégageront en cours de nuit. Partout ailleurs, une mer de nuages se mettra en place en cours de nuit. Température minimale, 6 degrés vers 2000 mètres. Voilà, c'est la fin de cette matinale. J'étais ravi de passer ce moment avec vous. Je vous retrouve tout à l'heure à partir de 17h pour différentes prévisions météo. On retrouvera également Steve pour sa rubrique nature. Et puis on aura également David qui viendra nous parler de la journée de demain, des animations de demain. Pour l'instant, l'animation, c'est la fête du Vieux-Val qui continue. Deuxième journée avec en ce moment même la braderie depuis 8h dans le Val-Village. Et d'ici une petite heure, le défilé des chars dans la rue principale à ne pas rater, bien sûr. Je vous retrouve un petit peu plus tard, donc ce soir et puis bien sûr demain matin à partir de 7h30. Belle journée ici à Val d'Isère et bonnes vacances.

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1: Bonjour à tous, journée à haut risque en Gironde et dans le Var, décisive dans les Landes. La Gironde est toujours en proie aux flammes qui ont continué leur progression cette nuit en direction de Bordeaux. Elles ont maintenant parcouru 42 000 hectares, 55 000 nouvelles évacuations ont eu lieu cette nuit. 2500 pompiers et 1500 militaires sont mobilisés. 68 soldats du feu ont d'ailleurs été blessés depuis le début de l'incendie. Le vent doit continuer de souffler d'ouest en est cet après-midi. Inquiétude aussi dans le Var où le Mistral est attendu à la mi-journée. L'incendie reste très actif et les pluies espérées par les pompiers la nuit dernière sur le Gros Beucillon ne sont finalement jamais tombées. Le fossé est déclaré mardi et a déjà parcouru près de 4000 hectares. Dans les Landes, la situation est légèrement plus positive avec des conditions qui ne seront pas défavorables. Aujourd'hui, la préfecture a fait état ce matin d'un feu mieux contenu mais pas encore fixé à Biscarros. Il a parcouru 3600 hectares depuis jeudi. Les autorités estiment que ce dimanche sera une journée stratégique. Sur les trois incendies, plus de 250 000 personnes ont été évacuées au total ces derniers jours. Dans l'actualité également, ce drame à Berlin hier soir, un véhicule a foncé sur la foule en marge de la marche des fiertés. Le bilan ce matin fait état d'un mort et d'une quinzaine de blessés, dont certains ont leur pronostic vital engagé. Les autorités sont à la recherche de plusieurs suspects. C'est une source d'agacement pour 97% des Français, selon Que Choisir Ensemble. Un décret paru hier au journal officiel indique qu'à partir du 11 août, les entreprises qui démarchent par téléphone ne seront plus autorisées à le faire si elles n'ont pas recueilli le consentement des consommateurs au préalable. Et puis la décision était attendue, c'est officiel. Les plages du débarquement en Normandie sont inscrites au patrimoine mondial de l'UNESCO. L'organisation l'a annoncé ce matin. C'est l'aboutissement d'un projet initié il y a près de 20 ans. Les plages du débarquement s'étalent sur environ 80 km de côte entre la Manche et le Calvados. Elles avaient été le

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1: Bonjour à tous. La nuit a été difficile en Gironde. Virulent, l'incendie progresse vers l'agglomération bordelaise. Désormais, les flammes ont parcouru 42 000 hectares. Ce dimanche, l'avion militaire A400M sera à nouveau engagé, a annoncé Laurent Nunez. Parmi les pompiers mobilisés, 68 ont déjà été blessés et 220 000 personnes évacuées dans le département. Le ministre de l'Intérieur est l'invité du journal de 20h ce soir. Il fera un nouveau point sur l'évolution de la situation. La SNCF décide de l'interruption totale de la circulation des trains au sud de la métropole girondine. Pas de train donc entre Bordeaux et Tarbes, Bordeaux et Hendaye et Bordeaux et Arcachon. Pour le reste, la compagnie ferroviaire recommande aux voyageurs qui passent par les zones sinistrées de reporter leur trajet prévu aujourd'hui et lundi. La préfecture de Gironde a également annoncé la fermeture de l'A63 entre Bordeaux et l'Espagne sur 60 km dans les deux sens de circulation. L'Espagne qui est également en proie aux flammes alors que les pompiers luttent contre un brasier géant aux portes de Madrid. Un autre incendie s'est déclaré dans la région de Valence où l'on compte déjà un mort. Au total, 75 000 personnes ont été évacuées dans le pays. Dans le reste de l'actualité, l'hommage rendu au père Hamel ce dimanche. L'homme d'église a été assassiné le 26 juillet 2016 devant l'hôtel.

l'autel de son église près de Rouen. Les deux assaillants qui se sont réclamés du groupe État islamique ont été abattus par la police. Plus tard, le procès a condamné 3 complices et révélé plusieurs défaillances des services du renseignement. Ce matin, Sébastien Lecornu a prononcé un discours lors de la messe d'hommage. Laurent Nunez, François Hollande ou encore Édouard Philippe étaient également présents. Et puis, dernier jour pour le Tour de France. Les coureurs vont parcourir 90 km dans Paris ce soir pour la 21e étape. Elle a été raccourcie pour soulager les forces de l'ordre mobilisées sur les incendies en France. Les coureurs passeront malgré tout 3 fois par la butte de Montmartre. Sauf incident de course, Tadej Pogacar devrait remporter sa 5e grande boucle. Voilà pour l'info. Très bonne journée à tous.

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1: Bonjour à tous, il n'y a pas d'évacuation de Bordeaux en cours, ni à l'ordre du jour, rassure le maire Thomas Cazenave. 2500 personnes sont réfugiées dans le parc des expositions. Les flammes de Gironde gagnent du terrain, elles seraient désormais à 15 km de la métropole bordelaise. Selon le dernier bilan de la préfecture ce matin, 42 000 hectares ont déjà brûlé dans le département. Thomas Cazenave qui anticipe le désastre économique. Il demande à Roland Lescure, le ministre de l'économie, la création d'une cellule de crise économique pour soutenir l'industrie du tourisme et de l'hôtellerie-restauration, largement impactée par la mauvaise presse qu'offre l'incendie. Plusieurs entreprises sont également à l'arrêt après avoir été évacuées. Ailleurs en France, des incendies sont en cours dans le Var, la Corse, les Landes et les Hautes-Alpes. Dans le Var, la situation est stabilisée, mais le retour annoncé du Mistral pourrait faire repartir certains points chauds. 4000 hectares ont déjà été parcourus et 17 maisons brûlées. À Biscarrosse, le feu est contenu, mais pas fixé, selon la préfecture. 3600 hectares sont partis en fumée. Dans l'actualité également, est-ce enfin la fin du démarchage téléphonique? Un décret paru hier au journal officiel indique qu'à partir du 11 août, les entreprises qui démarchent par téléphone ne seront plus autorisées à le faire si elles n'ont pas recueilli le consentement des consommateurs au préalable. Selon Que Choisir Ensemble, le démarchage téléphonique est source d'agacement quotidien pour 97% des Français. Ce drame à Berlin, hier soir, un véhicule a foncé sur la foule en marge de la marche des fiertés. Le bilan ce matin fait état d'un mort et d'une quinzaine de blessés, dont certains ont leur pronostic vital engagé. Les autorités sont à la recherche de plusieurs suspects. Et puis, c'est officiel, les plages du débarquement en Normandie sont inscrites au patrimoine mondial de l'UNESCO. L'organisation l'a annoncé ce matin. Les plages s'étalent sur environ 80 km de côte entre la Manche et le Calvados. Elles avaient été le théâtre d'une bataille décisive durant la Seconde Guerre mondiale, le 6 juin 1944. Bon dimanche à tous.

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1: Bonjour à tous. La Gironde, toujours en proie aux flammes. Elles ont maintenant parcouru près de 46 000 hectares. Cette nuit, 55 000 nouvelles évacuations ont eu lieu, portant le total à 250 000 selon Sud-Ouest. Les pompiers sont renforcés par 1 500 militaires envoyés hier et des moyens aériens européens. Ce dimanche, l'avion militaire A400M sera à nouveau engagé, a annoncé Laurent Nunez. Et les fumées se font sentir dans toute la France. Le vent se déplace d'ouest en est. Les départements limitrophes à l'est de la Gironde et des Landes sont placés en vigilance rouge pour pollution atmosphérique. Les concentrations de particules fines sont très élevées dans l'air. Du Lot à l'Hérault, on dresse le drapeau orange. Et de la Charente-Maritime à l'Isère, les départements sont en vigilance jaune. Il est conseillé aux personnes vulnérables de s'éloigner des grands axes routiers et de limiter les activités physiques. La SNCF précise les conditions de circulation des trains dans le sud-ouest. Les TGV qui relient Paris à Hendaye et Tarbes ont Bordeaux pour terminus. Toutes les lignes TER qui desservent le sud de la métropole sont supprimées, tout comme les trains de nuit intercités. En revanche, les trains circulent toujours entre Bordeaux et Toulouse. Ces perturbations sont annoncées jusqu'à la fin de la journée au moins. Dans l'actualité également, face à la haine et à la violence, notre réponse sera toujours l'unité, la liberté et la fermeté. Les mots d'Emmanuel Macron sur X. Le président français apporte son soutien au peuple allemand et aux victimes de l'attaque de la Gay Pride de Berlin. Un véhicule a foncé sur la foule, faisant un mort et 16 blessés. Selon les médias allemands, le responsable serait un sympathisant de l'État islamique qui avait tenté de rejoindre le groupe terroriste. Et puis, de nouveaux sites français rejoignent la liste du patrimoine mondial de l'UNESCO. Les 5 plages du département en Normandie et les forteresses royales du Languedoc

plus connu sous le nom de Château Cathare. 8 forteresses édifiées au XIIIe siècle. Ils rejoignent le Mont Saint-Michel, le Palais de Versailles ou encore la cathédrale de Chartres. Bon dimanche à tous.

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détruite, 42 000 hectares brûlés et 75 sapeurs-pompiers blessés. Les premiers dégâts des incendies observés en Gironde. La préfecture lance un appel aux agriculteurs qui souhaitent se mobiliser. Ils peuvent se manifester via le formulaire disponible sur le site de la préfecture. Les flammes sont désormais à 15 km de la métropole bordelaise. Roland Lescure, le ministre de l'économie, a accepté la demande du maire de Bordeaux. Une cellule de crise économique sera ouverte dans les prochaines heures, annonce Thomas Cazenave sur BFM TV. De quoi venir en aide aux entreprises évacuées et au secteur du tourisme, largement impacté par la mauvaise presse des incendies. À Biscarrosse, les habitants ont pu rentrer chez eux ce matin. Le feu des Landes est contenu, mais pas encore fixé pour le moment. Selon la préfecture, il a ravagé 3600 hectares de végétation. L'actualité, c'est aussi 10 ans après l'hommage rendu au père Hamel ce dimanche. Il a été assassiné le 26 juillet 2016 devant l'autel de son église près de Rouen. Les deux assaillants qui se sont réclamés du groupe État islamique ont été abattus par la police. Plus tard, le procès a condamné 3 complices et révélé plusieurs défaillances des services de renseignement. Sébastien Lecornu a prononcé un discours lors de la messe d'hommage. Laurent Nunez, François Hollande ou encore Édouard Philippe étaient également présents. En Europe, les autorités roumaines annoncent avoir abattu un nouveau drone, le 3e en 3 jours. Selon le président roumain, l'enquête révèle que l'un de ces drones est un modèle utilisé par la Russie dans son conflit avec l'Ukraine. Les investigations se poursuivent pour déterminer l'origine des 2 autres. La Roumanie, membre de l'OTAN, partage une frontière avec l'Ukraine. Et puis, dernier jour pour le Tour de France. Les coureurs vont parcourir 90 km dans Paris ce soir pour la 21e étape. Elle a été raccourcie pour soulager les forces de l'ordre mobilisées sur les incendies en France. Les coureurs passeront malgré tout 3 fois sur la butte de Montmartre. Sauf incident de course, Tadej Pogacar devrait remporter sa 5e grande boucle. Bon après-midi à tous.

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1: Bonjour à tous. C'est l'un des incendies les plus importants recensés en France depuis la Seconde Guerre mondiale. 42 000 hectares brûlés en Gironde. En 1949, les flammes avaient ravagé 50 000 hectares de la forêt des Landes de Gascogne. Et face à ce feu des plus imprévisibles, 250 000 évacuations ont déjà été ordonnées. Dans les communes abandonnées, les forces de l'ordre patrouillent pour éviter les cambriolages. Hier, un homme a été interpellé pour avoir volé 44 bouteilles de vin grand cru dans une maison évacuée près de Bordeaux. Le suspect serait connu de la justice. Il a déjà été placé en garde à vue. L'Espagne est également en proie aux flammes. Alors que les pompiers luttent contre un brasier géant aux portes de Madrid, un autre incendie s'est déclaré dans la région de Valence, où l'on compte déjà un mort. Les vents violents risquent de propager les feux de forêt vers le sud. Au total, 75 000 personnes ont été évacuées dans le pays. Le roi Felipe VI a déploré la perte d'un patrimoine naturel inestimable. Dans le reste de l'actualité en Chine, les dégâts du typhon Noul. Ce dimanche, une zone touristique du nord-ouest du pays a été touchée par une crue soudaine. Bilan, 10 morts et 23 blessés. Plusieurs campeurs ont été piégés par des pluies torrentielles. Le pays reste sous alerte face aux inondations. Ce drame à Berlin hier soir, un véhicule a foncé sur la foule en marge de la marche des fiertés. Le bilan ce matin faisait état d'un mort et d'une quinzaine de blessés, dont certains avec un pronostic vital engagé. Les autorités sont à la recherche de plusieurs suspects. Selon les médias allemands, le responsable serait un sympathisant de l'État islamique qui avait tenté de rejoindre le groupe terroriste. Sur X, Emmanuel Macron a apporté son soutien au peuple allemand. Et puis, reprise des entraînements demain pour le PSG en préparation de la saison de Ligue 1. Arrivé à la fin de son contrat avec le club parisien, Bradley Barcola a décliné l'offre de prolongation de contrat émise par le PSG, selon les informations de l'équipe. Voilà pour l'info. Bon après-midi à tous.

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1: Bonsoir à tous. Un nouveau largage de l'A400M attendu en Gironde alors que 42 000 hectares ont déjà brûlé et que les flammes sont aux portes de la métropole bordelaise. Le tissu d'industrie de défense et de sites scientifiques se trouve désormais exposé, notamment des sites du groupe spatial Ariane. Les vacances tournent au cauchemar. 40 000 personnes évacuées des campings des Landes et de Gironde. Le président de la Fédération nationale de l'hôtellerie de plein air s'inquiète de l'arrivée de nouveaux touristes dans les prochains jours. Pour rappel, les autorités préconisent de ne pas se rendre dans les zones sinistrées. La SNCF précise les conditions de circulation des trains dans le sud-ouest. Les TGV qui relient Paris à Hendaye et Tarbes ont Bordeaux pour terminus. Toutes les lignes TER qui desservent le sud de la métropole sont supprimées, tout comme les trains de nuit intercités. En revanche, les trains circulent toujours entre Bordeaux et Toulouse. Ces perturbations sont annoncées jusqu'à la fin de la journée au moins. Et la 63 entre Bordeaux et l'Espagne est également fermée sur 60 km dans les deux sens de circulation. Dans le reste de l'actualité, tout indique qu'il s'agissait d'un attentat terroriste islamiste, a affirmé le ministre de l'Intérieur allemand. La voiture Bélier, qui a foncé hier dans la foule réunie à Berlin pour la Gay Pride, a fait un mort et 29 blessés, selon les derniers chiffres. Le suspect en fuite est un homme de 21 ans qui aurait tenté de rejoindre l'organisation État islamique en Syrie en 2025, avant d'être arrêté au Liban. Il a déjà été condamné pour mise en danger de la sécurité de l'État. Et puis le Tour de France, c'est bientôt terminé pour les 158 coureurs encore en lice. Ils étaient 184 au départ il y a 3 semaines. La 21e et dernière étape conduira les coureurs aux Champs-Élysées, un parcours de 89 km contre 133 initialement prévu en région parisienne. Un parcours raboté donc, mais qui promet tout de même du spectacle avec 3 passages sur la butte Montmartre. Départ à 17h50, arrivée prévue vers 19h45. Bonne fin de journée à tous.
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3: Bonne fin de journée avec la musique de Radio Val d'Isère qui revient dans un court instant. Les prévisions météo pour la nuit prochaine et la journée de demain. Alors pour cette nuit, les sommets ainsi que la Haute-Maurienne se dégageront en cours de nuit. Partout ailleurs, une mer de nuages se mettra en place en cours de nuit. Température minimale, 6 degrés ici vers 2000 mètres. Demain lundi, la mer de nuages traînera encore une bonne partie de la journée. Elle se dissipera en cours de journée dans les vallées intérieures avec des cumulus qui accrocheront ensuite les pentes. Au-dessus de 2500 mètres environ ainsi qu'en Haute-Maurienne, juste à côté, le ciel sera clair et le soleil brillera pour toute la journée. Température maxi pour demain lundi, 22 degrés vers 2000 mètres. Votre soirée ici à Val d'Isère, notez le second film à 21h qui sera projeté au cinéma Le Splendide, Supergirl en version originale sous-titrée français. Et puis notez également que le centre aquasportif est ouvert jusqu'à 21h. Voilà, vous savez tout. Demain, bien sûr, la matinale, n'oubliez pas, à partir de 7h30 comme chaque jour.

0: Bonsoir David.
1: Mais bonsoir Fred.
0: Merci de passer chaque soir à la radio et chaque matin pour venir nous parler du programme. Nous avons eu un magnifique week-end festif un petit peu arrosé. Mais demain, les animations continuent. Il y a des promenades à Val d'Isère. Mais il faut s'inscrire dès ce soir.
1: Bien sûr, c'est dimanche soir et vous allez pouvoir profiter de toutes les balades qui vont être organisées dès demain. Sachez qu'il y a un accompagnateur montagne qui, dès le dimanche soir, est présent. Il s'appelle William et il organise des balades toute la semaine. Donc, à vous de venir le rejoindre de 18h à 19h. C'est pour sa permanence. Et pour demain, il vous emmène à la rencontre d'un berger. Ça, c'est une balade qui est très intéressante. Vous avez non seulement William qui vous propose cette balade, mais vous allez vraiment à la rencontre d'un berger et à la rencontre des chiens de berger, d'un patou. Vous allez avoir tous les bons réflexes pour savoir comment réagir si dans votre randonnée, vous rencontrez ce type de chien. C'est vraiment important de pouvoir savoir comment réagir et on est là pour vous aider avec cette balade, rencontre avec un berger. Ça partira à 9h30 depuis la place de l'Office du Tourisme.
0: Et toute la matinée, nous allons pouvoir rencontrer les agents du Parc National de la Vanoise.
1: Val d'Isère étant situé au cœur du Parc National de la Vanoise, vous avez bien entendu la possibilité de rencontrer les agents du parc qui vont vous expliquer eh bien, leur travail, comment se comporter également dans le Parc National de la Vanoise. Vous êtes intéressé, c'est de 9h à 12h, le rendez-vous parking du Pont-Saint-Charles. Gratuit, bien sûr.
0: Et puis, il y a la petite vadrouille.
1: Ah oui, alors la petite vadrouille, on ne va pas monter sur le bike park, mais c'est vrai qu'on va utiliser le vélo, on va utiliser même un VTT à eux pour vous présenter une visite station un petit peu différente, puisque c'est toujours une visite avec une guide conférencière de la Fondation Facim, mais ce sera aussi avec un accompagnateur vélo qui sera présent et qui vous emmène en vadrouille autour de Val d'Isère. Vous saurez tout sur notre patrimoine, l'histoire de Val d'Isère, à travers cette balade vélo. Vous êtes intéressé? Attention, les places sont limitées. N'hésitez surtout pas à vous inscrire dès maintenant, par exemple.
0: À 10h, Chloé, notre animatrice sportive qui propose chaque jour des animations gratuites, propose un rallye photo.
1: Le rallye photo que vous aimez tant, vous connaissez peut-être pas encore. Et puis vous connaissez peut-être pas encore Chloé. Chloé propose chaque jour différentes animations gratuites, sportives ou culturelles. On va commencer ce lundi avec le rallye photo. C'est gratuit, vous avez rendez-vous sur la place de l'Office du Tourisme. N'hésitez pas à venir avec votre téléphone ou votre appareil photo pour participer à ce rallye.
0: Et puis un moment de calme, un moment de plénitude. Au bord du lac de Louillette, on peut lire des livres.
1: Déménagement complet de la médiathèque qui s'installe près de notre lac de Louillette. Tu sais comment y aller au lac de Louillette?
0: On peut y aller en voiture, mais le mieux c'est de prendre la télécabine de Solez. Le TC10, il est gratuit. On peut l'emprunter jusqu'à 16h45.
1: Et puis c'est super rapide, on arrive directement à proximité du lac. Là, on est vraiment à 10 petites minutes à pied pour aller jusqu'à notre médiathèque de Louillette qui sera ouverte de 10h30 à 16h au niveau du lac.
0: Il me reste 4 ans pour me perfectionner au foot.
1: Ah bah bien sûr, bah c'est vraiment l'intérêt de cet atelier foot. Pas de match, pas de tournoi. On va s'entraîner, on va peaufiner un petit peu nos jongles et on sera surtout avec Chloé, votre animatrice des activités sportives gratuites, et aussi avec Steve, qui est un professionnel du foot et qui va vous donner toutes les bonnes techniques pour être un super joueur de foot. Vous êtes intéressé? C'est à 14h30, c'est l'atelier foot, c'est au Parc des Sports du Manchet et c'est gratuit.
0: Merci beaucoup David, à demain pour un nouveau programme d'animation.
1: À demain Fred.

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0: Bonne semaine et bonnes vacances à Val d'Isère, mais on peut aussi profiter de ces quelques jours de repos pour se cultiver. Rendez-vous à la Maison de Val, à la médiathèque. Et je suis aujourd'hui avec Marie-Ève. Bonjour Marie-Ève.
1: Bonjour Frédéric.
0: Nous allons découvrir la médiathèque. Elle est située dans la Maison de Val, au pied de la face de Bellevarde. Et il y a une multitude d'activités du côté de la médiathèque. On peut bien sûr emprunter des livres.
1: Oui, la médiathèque, c'est le prêt de livres, mais c'est aussi le prêt de magazines, de DVD, de jeux de société, de jeux vidéo, de jumelles, de liseuses, voire même de lecteurs DVD. Pour emprunter ces documents, il suffit de s'inscrire pour qu'on sache où sont passés les livres une fois qu'ils sont sortis de la médiathèque.
0: Mais l'adhésion est totalement gratuite à Val d'Isère.
1: Absolument, l'adhésion est gratuite, il suffit juste de prendre 2 minutes pour la créer et le prêt est sur 3 semaines, sachant que si vous n'êtes là que pour une semaine de vacances, il suffit juste de ramener bien les livres avant de rentrer chez vous. Si la médiathèque est fermée, nous avons une boîte de retour où il sera très aisé de glisser les différents documents avant de prendre la route.
0: Juste à droite avant de rentrer dans la Maison de Val.
1: Tout à fait. La médiathèque, c'est les livres à emprunter, mais c'est aussi un espace où on peut se ressourcer quelques minutes, quelques heures, avec un petit café, une petite infusion, bouquiner, profiter des jeux de société, participer aux puzzles partagés, ou alors même jouer aux jeux vidéo. Je rappelle juste que pour les jeux vidéo, avec l'affluence, il est préférable de s'inscrire en amont, de façon à ce qu'on vous réserve un créneau d'une heure sur la Switch ou la PS5.
0: Avec un English Corner.
1: Tout à fait. Nous proposons plus de 400 livres en anglais à disposition, pour apprendre, pour se perfectionner ou juste passer un bon moment de lecture. Ce sont des classiques, Orgueil et Préjugés, Les Sœurs Brontë, Des Souris et des Hommes, mais aussi des nouveautés comme The Housemaid, La Femme de Ménage, Les Sept Sœurs de Lucinda Riley, des BD comme Les Garennes de Watership Down, des albums, des romans, des mangas. Il y a de quoi faire pour tout le monde, tous les goûts et tous les niveaux.
0: Et ce sont aussi des activités, un beau programme d'animation quasiment chaque jour.
1: Cette semaine, nous proposons le mercredi matin à 11h, le matin des petits, donc des lectures pour les plus jeunes. L'entrée est libre, sans inscription, présentez-vous juste à la médiathèque et vos enfants pourront profiter des lectures.
0: Le matin des petits, tous les mercredis à 11h, et puis des activités également, par exemple, ce mercredi, un tournoi de jeux vidéo.
1: Absolument, ce mercredi, un tournoi de jeux vidéo, et la nouveauté cette année, c'est qu'il se passe au cinéma. Donc vous aurez justement ce tournoi sur grand écran. Vous pouvez inviter votre famille, vos amis, il y a suffisamment de place pour tout le monde et ça va être grandiose.
0: Et jeudi, un atelier cyanotype.
1: Oui, tout à fait, un atelier cyanotype dans lequel vous pourrez laisser libre cours à votre créativité. Donc n'hésitez pas à venir vous inscrire à la médiathèque en amont ou par téléphone.
0: Et ce vendredi, une nouvelle activité du côté de la médiathèque, les après-midi fleuris.
1: Oui, il s'agit de plonger dans l'univers des fleurs avec la découverte du jeu vidéo Flower sur grand écran, la réalisation de Construction Capla et enfin un atelier créatif pour vous permettre de réaliser des tableaux fleuris en bois.
0: Toutes les activités bien sûr présentées par la médiathèque sont totalement gratuites. La médiathèque est située dans la Maison de Val au pied de la face de Bellevarde, ouverte du dimanche au vendredi de 14h à 18h et le mercredi de 10h à midi. Et toujours de 14h à 18h. Barbara, Marie-Ève et Steve vous attendent pour un été plein de culture et de soleil.
1: Oui, on vous attend avec plaisir à la médiathèque. À bientôt et merci Frédéric.

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1: Bonsoir à tous. Il n'y aura pas de retour dans les communes évacuées tant que le feu ne sera pas fixé, annonce la préfète de la Gironde, Sophie Brocas, qui a fait un nouveau point sur la progression de l'incendie. L'augmentation des températures prévues mardi pourrait aggraver le phénomène, une situation inédite en France. Par conséquent, pas de retour au travail demain dans les zones concernées, même pour les personnes qui doivent traverser ces zones pour se rendre sur leur lieu de travail. Le seuil d'alerte aux particules fines a été dépassé dans 4 départements, selon l'Agence régionale de santé de Nouvelle-Aquitaine. Sont concernés la Gironde, les Landes, le Lot-et-Garonne et la Dordogne. 2,5 millions de masques FFP2 sont disponibles dans les pharmacies de garde des zones sinistrées. Il est recommandé de ne pas sortir de chez soi et de garder les fenêtres fermées. Demain, 3 réunions de crise sont prévues. Une première entre Roland Lescure et le maire de Bordeaux afin d'assurer la continuité de l'activité économique. Dans l'après-midi, une réunion d'urgence nationale sera organisée entre le gouvernement et les fédérations professionnelles concernées par les feux, dont celle du tourisme, de l'énergie ou encore les assureurs. Enfin, Maud Bréjon pilotera à son tour une réunion axée sur l'approvisionnement et la reconstruction. Dans le reste de l'actualité, l'hommage rendu au père Hamel ce dimanche en présence de Sébastien Lecornu. L'homme de foi a été assassiné le 26 juillet 2016 devant l'hôtel de son église près de Rouen. Les deux assaillants qui se sont réclamés du groupe État islamique ont été abattus par la police. En sport, le record de France du 400 mètres explosé par Samuel Vessa au championnat de France d'athlétisme d'Albi. Une performance de taille à 2 semaines du début des championnats d'Europe. Le nouveau détenteur du record s'avère être un ancien basketteur de haut niveau. Et puis on note 2 premières médailles pour la France aux mondiaux d'escrime. Pourtant favorite en finale, Sarah Balzer doit se contenter de l'argent au sabre. Toscane Tori est en bronze. Voilà pour l'essentiel de votre actualité. Très bonne soirée à tous à notre écoute.
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3: Bonne fin de journée avec la musique de Radio Val d'Isère qui revient dans un court instant. Les prévisions météo pour la nuit prochaine et la journée de demain. Alors pour cette nuit, les sommets ainsi que la Haute-Maurienne se dégageront en cours de nuit. Partout ailleurs, une mer de nuages se mettra en place en cours de nuit. Température minimale, 6 degrés ici vers 2000 mètres. Demain lundi, la mer de nuages traînera encore une bonne partie de la journée. Elle se dissipera en cours de journée dans les vallées intérieures avec des cumulus qui accrocheront ensuite les pentes. Au-dessus de 2500 mètres environ ainsi qu'en Haute-Maurienne, juste à côté, le ciel sera clair et le soleil brillera pour toute la journée. Température maxi pour demain lundi, 22 degrés vers 2000 mètres. Votre soirée ici à Val d'Isère, notez le second film à 21h qui sera projeté au cinéma Le Splendide, Supergirl en version originale sous-titrée français. Et puis notez également que le centre aquasportif est ouvert jusqu'à 21h. Voilà, vous savez tout. Demain, bien sûr, la matinale, n'oubliez pas, à partir de 7h30 comme chaque jour.

0: Bonsoir David.
1: Mais bonsoir Fred.
0: Merci de passer chaque soir à la radio et chaque matin pour venir nous parler du programme. Nous avons eu un magnifique week-end festif un petit peu arrosé. Mais demain, les animations continuent. Il y a des promenades à Val d'Isère. Mais il faut s'inscrire dès ce soir.
1: Bien sûr, c'est dimanche soir et vous allez pouvoir profiter de toutes les balades qui vont être organisées dès demain. Sachez qu'il y a un accompagnateur montagne qui, dès le dimanche soir, est présent. Il s'appelle William et il organise des balades toute la semaine. Donc, à vous de venir le rejoindre de 18h à 19h. C'est pour sa permanence. Et pour demain, il vous emmène à la rencontre d'un berger. Ça, c'est une balade qui est très intéressante. Vous avez non seulement William qui vous propose cette balade, mais vous allez vraiment à la rencontre d'un berger et à la rencontre des chiens de berger, d'un patou. Vous allez avoir tous les bons réflexes pour savoir comment réagir si dans votre randonnée, vous rencontrez ce type de chien. C'est vraiment important de pouvoir savoir comment réagir et on est là pour vous aider avec cette balade, rencontre avec un berger. Ça partira à 9h30 depuis la place de l'Office du Tourisme.
0: Et toute la matinée, nous allons pouvoir rencontrer les agents du Parc National de la Vanoise.
1: Val d'Isère étant situé au cœur du Parc National de la Vanoise, vous avez bien entendu la possibilité de rencontrer les agents du parc qui vont vous expliquer eh bien, leur travail, comment se comporter également dans le Parc National de la Vanoise. Vous êtes intéressé, c'est de 9h à 12h, le rendez-vous parking du Pont Saint-Charles. Gratuit, bien sûr.
0: Et puis, il y a la petite vadrouille.
1: Ah oui, alors la petite vadrouille, on ne va pas monter sur le bike park, mais c'est vrai qu'on va utiliser le vélo, on va utiliser même un VTT à eux pour vous présenter une visite station un petit peu différente, puisque c'est toujours une visite avec une guide conférencière de la Fondation Facim, mais ce sera aussi avec un accompagnateur vélo qui sera présent et qui vous emmène en vadrouille autour de Val d'Isère. Vous saurez tout sur notre patrimoine, l'histoire de Val d'Isère, à travers cette balade vélo. Vous êtes intéressé? Attention, les places sont limitées. N'hésitez surtout pas à vous inscrire dès maintenant, par exemple.
0: À 10h, Chloé, notre animatrice sportive qui propose chaque jour des animations gratuites, propose un rallye photo.
1: Le rallye photo que vous aimez tant, vous ne connaissez peut-être pas encore. Et puis, vous ne connaissez peut-être pas encore Chloé. Chloé propose chaque jour différentes animations gratuites, sportives ou culturelles. On va commencer ce lundi avec le rallye photo. C'est gratuit, vous avez rendez-vous sur la place de l'Office du Tourisme. N'hésitez pas à venir avec votre téléphone ou votre appareil photo pour participer à ce rallye.
0: Et puis, un moment de calme, un moment de plénitude. Au bord du lac de Louillette, on peut lire des livres.
1: Déménagement complet de la médiathèque qui s'installe près de notre lac de Louillette. Tu sais comment y aller au lac de Louillette?
0: On peut y aller en voiture, mais le mieux, c'est de prendre la télécabine de Solez. Le TC10, il est gratuit. On peut l'emprunter jusqu'à 16h45.
1: Et puis, c'est super rapide. On arrive directement à proximité du lac. Là, on est vraiment à 10 petites minutes à pied pour aller jusqu'à notre médiathèque de Louillette qui sera ouverte de 10h30 à 16h au niveau du lac.
0: Il me reste 4 ans pour me perfectionner au foot.
1: Ah bah bien sûr, bah c'est vraiment l'intérêt de cet atelier foot. Pas de match, pas de tournoi. On va s'entraîner, on va peaufiner un petit peu nos jongles et on sera surtout avec Chloé, votre animatrice des activités sportives gratuites, et aussi avec Steve, qui est un professionnel du foot et qui va vous donner toutes les bonnes techniques pour être un super joueur de foot. Vous êtes intéressé? C'est à 14h30, c'est l'atelier foot, c'est au Parc des Sports du Manchet et c'est gratuit.
0: Merci beaucoup David, à demain pour un nouveau programme d'animation.
1: À demain Fred.

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1: Bonsoir à toutes et à tous. L'épilogue du Tour de France ce soir à Paris. Tadej Pogacar va intégrer un club très fermé. Et puis il y avait également de la Formule 1 cet après-midi en Hongrie. Le Tour de France à la une donc. C'est bientôt terminé pour les 158 coureurs encore en lice. Ils étaient 184 au départ il y a 3 semaines. La 21e et dernière étape conduira les coureurs aux Champs-Élysées. Parcours de 89 km contre 133 initialement prévus en région parisienne. Un parcours raboté donc pour permettre de soulager les forces de l'ordre mobilisées sur les incendies, mais qui promet tout de même du spectacle avec 3 passages sur la butte Montmartre. C'est parti depuis 10 minutes, arrivée prévue vers 19h45. Sauf incident de course, Tadej Pogacar va donc remporter son 5e Tour de France. Le Slovène, vainqueur de 5 étapes, va rejoindre Jacques Anquetil, Eddy Merckx, Bernard Hinault et Miguel Indurain dans le club des quintuples vainqueurs. Son coéquipier mexicain Isaac Del Toro va terminer 3e et remporter le maillot blanc de meilleur jeune. Il se classe derrière le Belge Remco Evenepoel, mais devant le Français Paul Sexas, 4e à 19 ans de son premier Tour de France. Un autre jeune tricolore, Lenny Martinez, va compléter le top 5. L'autre Français dans les 10 premiers, c'est Jordan Gegat, qui comme l'an passé va terminer 10e. Dans le reste de l'actualité sportive, la 11e manche de la saison de Formule 1, c'était cet après-midi en Hongrie. Victoire de Lando Norris à Budapest, le pilote McLaren s'impose pour la première fois de la saison devant la Red Bull de Max Verstappen et la Mercedes du leader du championnat du monde, Kimi Antonelli. Le premier Français, Isaac Hadjar, termine 6e. Un mot de football avec cette info mercato. Bradley Barcola ne devrait pas prolonger son contrat avec le Paris Saint-Germain. Il pourrait donc être vendu dès cet été par le club de la capitale qui ne veut pas risquer de le laisser partir libre l'an prochain. Chelsea, Liverpool, Arsenal et le Bayern Munich se seraient positionnés sur lui. Enfin, on note ses 2 premières médailles ce dimanche après-midi pour la France aux Mondiaux d'escrime. Pourtant, favorite en finale, Sarah Balzer doit se contenter de l'argent au sabre. Toscan Tori est en bronze. Pas d'exploit chez les épéistes hommes, tous battus en 8e de finale.

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1: Alors aujourd'hui, ma chronique au petit déjeuner va sentir un peu la bête morte, mais c'est normal car nous allons parler des animaux charognards. Des animaux ô combien mal aimés et pourtant bien utiles pour nettoyer la nature des carcasses en décomposition et ainsi éviter la propagation de certaines maladies. Ils sont utilisés dans le monde pour leur fonction d'équarisseur naturel pour l'élimination de certains cadavres d'élevage. Je vous propose donc de parler renards, corbeaux et vautours, tout un programme. Je garde pour plus tard nos chers insectes décomposeurs participant également au festin. Au commencement donc pour ces animaux, il y a la mort. Parce que quand on est un charognard strict, comme un vautour, on ne tue pas ses proies, mais on prospecte la montagne pour trouver un animal déjà mort. Et des raisons de mourir en montagne, il y en a beaucoup. Mort de vieillesse, maladie, dérochage, avalanche, prédateurs, et j'en passe, le cadavre, là, dans la pente herbeuse, va probablement se faire repérer en premier par des oiseaux. Ceux-ci prospectent leur domaine vital, attentifs à tout changement de leur environnement. C'est leur vue, extrêmement fine, 8 fois supérieure à celle de l'homme, qui permet de rapidement détecter les carcasses. Les premiers sur les lieux sont souvent des corvidés, pies, grands corbeaux, corneilles, suivis des vautours. La descente progressive de nombreux oiseaux indique de proche en proche aux autres oiseaux plus éloignés qu'il y a ici à manger. Vont se suivre alors un ballet d'animaux qui vont contribuer à l'élimination progressive de la carcasse et où chaque espèce va apporter ses spécificités. C'est ce que l'on appelle la guilde des charognards. Les plus spécialisés sont les vautours. En été, les vautours fauves survolent quasi quotidiennement Val d'Isère. En arrivant sur une carcasse, souvent à plusieurs, ils vont consommer les parties molles, les viscères, les muscles. Plus rare, si le vautour moine est de la partie, c'est le plus grand rapace d'Europe avec une envergure allant jusqu'à 2,95 m. Il va s'intéresser aux parties plus coriaces, les tendons et la peau. Et enfin, bien connu à Val d'Isère, le gypaète va terminer le nettoyage en consommant les os. Alors, si les vautours sont extrêmement spécialisés, d'autres animaux plus opportunistes vont profiter de la ressource en viande. Les corvidés récupèrent les morceaux qui traînent, le renard, mais aussi l'aigle royal, voire même les loups vont profiter de la fête. Très rapidement, en quelques heures ou en quelques jours, il ne restera plus rien de l'animal mort. Une question se pose avec ce régime alimentaire peu ragoûtant, on parle de nécrophagie. Comment font ces animaux pour ne pas tomber malades en mangeant des cadavres parfois pas très frais, voire même largement agrémentés de légions d'asticots? D'un, il faut être propre et tenir sa toilette, car ce n'est pas évident comme ça, mais un vautour passe des heures à se nettoyer après le festin pour justement éviter toute contamination. Son cou déplumé évite notamment de trop souiller ses plumes. De deux, ils ont quand même un sacré système digestif qui élimine toutes les bactéries grâce à une très forte acidité dans l'estomac, adossée à un très bon système immunitaire, on ne va pas se le cacher. Grâce à cela, les vautours ne sont pas malades. On dit d'ailleurs que les vautours sont des cul-de-sac épidémiologiques en limitant la propagation des maladies. Merci qui ? Merci cette belle bande de charognards.

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1: Bonsoir à tous. La Gironde continue de brûler. Plus de 42 000 hectares de végétation ont été détruits depuis 4 jours dans le département après un départ de feu au nord du bassin d'Arcachon. Un incendie imprévisible et non anticipé.

0: destination. La SNCF rembourse ou annule sans frais les voyageurs concernés. Mardi, les températures pourraient atteindre 38 degrés, ce qui ne facilitera pas le travail des pompiers sur place. À noter par ailleurs que 4 départements ont dépassé le seuil d'alerte aux particules fines, selon l'ARS de Nouvelle-Aquitaine. Il s'agit de la Dordogne, de la Gironde, des Landes et du Lot-et-Garonne. On apprend par ailleurs que 3 réunions de crise consacrées aux conséquences économiques et énergétiques des incendies sont prévues demain à Bercy. Il sera notamment question des aides pour les sinistrés. 240 habitations ont été détruites en Gironde. Sébastien Lecornu et François Hollande en Normandie aujourd'hui. Le Premier ministre et l'ancien président ont assisté à l'hommage rendu au père Hamel, prêtre catholique assassiné par 2 terroristes islamistes pendant sa messe à Saint-Étienne-du-Rouvray il y a 10 ans. Bradley Barcola vers de nouveaux horizons. L'attaquant du Paris Saint-Germain pourrait quitter la capitale cet été. Le double champion d'Europe a refusé de prolonger son contrat avec le PSG, qui ouvre donc la porte à son départ. Le club estime l'international français à 170 millions d'euros. En Formule 1, enfin, première victoire de la saison pour le champion en titre. Lando Norris a remporté le Grand Prix de Hongrie cet après-midi. Kimi Antonelli reste leader du championnat du monde des pilotes. Bonne soirée à tous.
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2: Bonne fin de journée avec la musique de Radio Val d'Isère qui revient dans un court instant. Les prévisions météo pour la nuit prochaine et la journée de demain. Alors pour cette nuit, les sommets ainsi que la Haute-Maurienne se dégageront en cours de nuit. Partout ailleurs, une mer de nuages se mettra en place en cours de nuit. Température minimale, 6 degrés ici vers 2000 mètres. Demain lundi, la mer de nuages traînera encore une bonne partie de la journée. Elle se dissipera en cours de journée dans les vallées intérieures avec des cumulus qui accrocheront ensuite les pentes. Au-dessus de 2500 mètres environ ainsi qu'en Haute-Maurienne, juste à côté, le ciel sera clair et le soleil brillera pour toute la journée. Température maxi pour demain lundi, 22 degrés vers 2000 mètres. Votre soirée ici à Val d'Isère, notez le second film à 21h qui sera projeté au cinéma Le Splendide, Supergirl en version originale sous-titrée français. Et puis notez également que le centre aquasportif est ouvert jusqu'à 21h. Voilà, vous savez tout. Demain, bien sûr, la matinale, n'oubliez pas, à partir de 7h30 comme chaque jour.

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1: Bonsoir à tous. Une poudrerie, une usine de missiles ou encore des centres de recherche. De nombreux sites sensibles autour de Bordeaux placés sous haute surveillance alors que l'incendie en Gironde continue de faire rage. 55 000 nouvelles évacuations ont eu lieu hier soir, notamment dans la ville de Sestas, après un nouvel orage de feu. Un feu toujours hors de contrôle qui a ravagé au moins 42 000 hectares. Une nouvelle réunion de crise interministérielle s'est tenue en fin d'après-midi à Matignon. Une autre aura lieu demain, présidée cette fois par Emmanuel Macron. 200 000 personnes au total ont été évacuées en Gironde et dans les Landes. Des personnes qui ne rentreront pas chez elles avant que le feu ne soit fixé, a indiqué aujourd'hui la préfète de Nouvelle-Aquitaine, Sophie Broca. Des incendies toujours en cours aussi dans le Var. Un feu toupie que les pompiers ne parviennent pas à fixer après 6 jours de lutte. Plus de 4500 hectares ont été détruits sur place. Ça brûle aussi en Corse. L'île de Beauté est touchée par 2 incendies. 1000 hectares sont partis en fumée. 10 ans après avoir été égorgé en pleine messe par 2 terroristes islamistes, le prêtre Jacques Hamel, au cœur d'un hommage aujourd'hui dans la petite commune de Saint-Étienne-du-Rouvray en Normandie. 500 personnes étaient présentes, dont le Premier ministre Sébastien Lecornu et l'ancien président de la République François Hollande. L'attaque de la Gay Pride à Berlin est un attentat terroriste islamiste, déclaration du ministre de l'Intérieur allemand. Une personne a été tuée et une trentaine blessée après qu'une camionnette ait foncé sur les participants de la marche. Le suspect, en fuite, âgé de 21 ans, avait tenté de rejoindre l'organisation État islamique en Syrie en 2025. À l'aboutissement de 20 ans de combat auprès des instances, les plages du débarquement de Normandie ont officiellement été classées ce dimanche au patrimoine mondial de l'UNESCO, un label qui doit permettre de préserver les sites historiques du D-Day, mais aussi de les faire rayonner à travers le monde. L'an dernier, ils ont attiré près de 10 millions de touristes. Si près du rêve pour Sarah Balzer, la vice-championne olympique de sabre à Paris a échoué de peu une nouvelle fois en finale des mondiaux d'escrime cet après-midi et devra se contenter d'une belle médaille d'argent. L'autre tricolore engagée Toscane Tori, elle s'est imposée en petite finale et repart avec le bronze. Bonne soirée à tous.

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1: Bonsoir à tous. Le principal suspect de l'attaque à la voiture Bélier à Berlin abattu par la police. Le jeune homme de 21 ans a été neutralisé après une vaste opération, indiquent les autorités berlinoises. Il était soupçonné d'avoir conduit la camionnette qui a tué une femme et blessé une trentaine de personnes hier soir en marge de la Gay Pride dans la capitale allemande. Une attaque très probablement terroriste, indiquait cet après-midi le ministre de l'Intérieur allemand. Emmanuel Macron présidera demain matin une cellule interministérielle de crise. Elle sera consacrée au feu qui frappe la France de plein fouet, notamment en Gironde, où l'incendie qui sévit depuis 4 jours continue sa progression. Plus de 42 000 hectares déjà détruits. Le trafic ferroviaire et routier est très perturbé dans la zone. Pas de train au sud de Bordeaux jusqu'à nouvel ordre, indique la SNCF. L'autoroute A63 entre Bordeaux et l'Espagne est toujours fermée sur 60 km. Notez par ailleurs que 4 départements ont dépassé le seuil d'alerte aux particules fines selon l'ARS de Nouvelle-Aquitaine. Il s'agit de la Dordogne, de la Gironde, des Landes et du Lot-et-Garonne. En Gironde, mais aussi dans les Landes, c'est plus de 250 000 personnes qui ont été évacuées. Des personnes qui ne pourront rentrer chez elles qu'une fois le feu fixé, indique Sophie Broca, préfète de Nouvelle-Aquitaine. Elle incite par ailleurs les touristes à ne pas venir dans le secteur tant que la situation n'est pas stabilisée. Nos voisins espagnols confrontés aussi à des méga-feux. L'incendie d'Avila, près de Madrid, est le plus important feu de forêt de l'histoire récente de l'Espagne, a affirmé aujourd'hui la ministre de la Transition écologique espagnole. Près de 75 000 personnes ont été déplacées. Et puis sur le Tour de France, c'est Mathieu Van Der Poel qui remporte l'ultime étape de la grande boucle à Paris sur les Champs-Élysées. Le Néerlandais a résisté d'un cheveu au retour des sprinteurs sur la plus belle avenue du monde. Tadej Pogacar remporte lui son 5e Tour de France. Le Slovène de 27 ans aura une nouvelle fois écrasé la course cette année avec 5 victoires d'étape et plus de 6 minutes d'avance sur son premier poursuivant, Remco Evenepoel. Pour son premier Tour de France, Paul Sexas termine 4e du général. Bonne soirée à tous. 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
1: Bonsoir à tous. La bataille sans fin contre le feu continue en Gironde. Voilà 4 journées que les pompiers luttent de jour comme de nuit contre un brasier hors norme, désormais à une quinzaine de kilomètres de la métropole de Bordeaux. Plus de 42 000 hectares ont été ravagés. Un incendie imprévisible et non anticipable, a indiqué en fin d'après-midi la préfète de Nouvelle-Aquitaine, Sophie Broca. Cette dernière affirme également aujourd'hui qu'il n'y aura pas de retour possible dans les collectivités évacuées tant que le feu ne sera pas fixé. On dénombre pas moins de 250 000 évacuations en Gironde et dans les Landes depuis le début des feux. Dans le Var, tous les massifs forestiers seront fermés demain. L'incendie parti il y a 6 jours est toujours actif. 2 nouveaux villages ont été évacués ce dimanche. 4500 hectares ont été détruits au moins. Demain, Emmanuel Macron présidera dans la matinée une cellule interministérielle de crise depuis la place Beauvau à Paris. 3 autres réunions auront lieu à Bercy. Il sera notamment question des aides pour les sinistrés. Les incendies qui frappent aussi nos voisins européens. En Italie, 400 personnes ont été évacuées par la mer dans les Pouilles en raison d'un feu dans une commune du secteur. D'autres évacuations sont prévues ce soir. En Espagne, on dénombre plus de 75 000 déplacés dans le feu d'Avila, près de la capitale madrilène. La police allemande annonce avoir abattu le principal suspect dans l'attaque à la voiture Bélier à Berlin hier soir. Une personne est décédée et une trentaine ont été blessés par cette camionnette qui a foncé dans la foule pendant la marche des fiertés. Le jeune homme de 21 ans, suspecté d'avoir été au volant, avait tenté de rejoindre l'organisation État islamique en 2025.

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